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0: 7h.
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2: Vous avez lu l'histoire de Jesse James ? Comment il vécu ? Comment il est mort ? Ça vous a plu, hein ?

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2: Bonjour à toutes et à tous. On nous entend bien, tout le monde s'entend bien. Toujours des petits problèmes avec les boutons ce matin, mais ça va se régler, il y a pas de souci. Vous êtes sur Radio Aria le 99.6 et également internet radio-aria.fr en ce mardi 15 septembre. Bonjour Dom.
3: Bonjour Patrice, bonjour Hugues.
2: Bonjour Hugues,
3: bonjour,
2: toujours en remplacement de Fabien à la table de mixage.
4: Bonjour à tous et à toutes.
2: Et bonjour Marouk qui est venu faire une petite balade ce matin au studio de Radio Aria pour se remettre dans l'ambiance.
5: Bien le bonjour à tous.
2: Voilà, alors nous avons une invitée ce matin que je vais présenter dans quelques instants et on va parler culture avec elle. Culture au sens large du terme.
3: Ah oui.
2: Et puis, bien, comme d'hab, la revue de presse avec Dom aujourd'hui qui est là. Et puis, quelques dates anniversaires du jour d'un 15 septembre. On parlera également météo. Et puis, nous arriverons au terme de cette matinale pour annoncer les programmes de Radio Aria. Pour cette journée de mardi. On est mardi aujourd'hui, j'ai plus.
5: C'est bien ça. On est mardi toute la journée.
2: Je suis parti un peu les jours en ce moment. J'avais pas trop l'habitude de venir le mardi, donc je suis un peu perturbé. Voilà, il faut que je m'habitue. Alors, notre invité ce matin, eh bien, c'est Marie Muchère, responsable de communication à l'espace culturel L'Arche de Villerue. Bonjour Marie.
3: Bonjour Marie.
6: Bonjour Marie. Patrice, bonjour Dom, Guillaume, bonjour à tout le monde.
2: Voilà, toujours un plaisir de recevoir Marie, c'est le sourire de notre matinée quand elle vient ici dans le studio de Radio Aria. Voilà. Alors, nous allons parler avec elle, bien entendu, de L'Arche. Et on va déjà lui demander comment se porte L'Arche pour cette rentrée de la saison 2026-2027.
6: Eh bien, L'Arche se porte comme cette journée, ensoleillée, enthousiasmant, avec plein de projets, une programmation qui a été faite avec beaucoup d'amour pour septembre jusqu'à juin. Cette fois-ci, on a décidé de vous proposer dès l'été toute la programmation complète et ne plus travailler sur 6 mois ou 3 mois.
2: C'est vrai qu'on avait l'habitude de vous recevoir.
6: C'est ça, mais je reviendrai.
2: Marie, ouais, hein. Ou Marie ou le directeur ou la directrice tous les 6 mois. Mais là, on parle vraiment de l'année. Mais on reviendra quand même. Reparlera du premier semestre 2026.
6: On fera un bilan et on parlera.
2: On recevra de nouveau Marie ou quelqu'un d'autre de L'Arche bien volontiers à notre micro. Donc voilà, là on parle vraiment d'une saison qui se lance pour une année complète de septembre 2026 à juin 2027 avec un lancement de la nouvelle saison qui aura lieu ce samedi 19 septembre. Alors on peut évoquer un peu ce qui va se passer déjà au moins ce samedi 19 septembre. Il y a beaucoup de choses qui vont avoir lieu à Villerue, à L'Arche.
6: Oui, alors c'est un événement qui a été fait en collaboration avec Transition Minette dans le but en fait d'ouvrir encore plus nos collaborations sur le transfrontalier. On pourra proposer donc le soir des concerts gratuits avec le gros tour, la fanfare Couche-Tard, mais aussi des DJ sets. Dès 14h, on proposera un marché, un éco-festival avec des initiatives locales écologiques et également le village des associations avec certaines associations du territoire comme la MJC de Villerue ou le pôle de l'image pour le festival du film italien. Mmh. Voilà, on va pouvoir aussi vous proposer une restauration et un bar avec toujours la dame Jeanne. Voilà, donc c'est des ateliers gratuits, ateliers de découverte de danse un atelier découverte danse, donc qui s'appelle Danse Bonheur Adulte Enfant. Donc vous pouvez venir avec votre enfant des 3 ans, avec ses parents, ses grands-parents, pour un moment d'atelier avec notre chorégraphe. Également un atelier gratuit pour les adultes de danse, Danse Bonheur, et un atelier dans le cadre du prochain spectacle Visage de la Mine, un atelier musique et son, en fait comment composer la musique d'un film, pourquoi choisir cette musique, etc., avec Pierre Maresco. Et pareil, c'est un atelier qu'on vous propose gratuit pour découvrir toute notre panel ensuite d'ateliers qu'on proposera sur la saison. Donc pour cette première journée, atelier gratuit, concert gratuit, éco-festival, également une vélorution proposée par Transition Minette, dans cette logique de traverser les frontières. Elle a traversé la frontière en mobilité douce, à vélo, et pour découvrir les pistes cyclables. Alors, c'est vrai qu'il y a une grande programmation.
2: Ce samedi.
6: Voilà, donc je vous laisse découvrir ça. Si j'ai oublié des choses ou si j'ai pas donné tous les détails sur notre site internet, tout est détaillé avec les horaires, le nom des intervenants, le nom des collaborateurs, les associations qui seront présentes, les créateurs également. Voilà, je vous laisse découvrir ça sur notre site internet et nos réseaux sociaux.
2: Eh bien, les auditeurs, auditrices intéressés peuvent découvrir. On rappelle le site internet L'Arche, tout simplement.
6: Oui, www.larche.art, A-R-T. Sachez également que c'est vraiment un événement qui... Vous pouvez venir en solo, vous pouvez venir entre amis, vous pouvez venir en famille. C'est pour les enfants, les ados et les adultes, pour tous. Tout le monde est le bienvenu.
2: Ok, donc ça, c'est ce samedi 19 septembre à partir de 14h. Il y a des choses qui se passent sur le parvis, je crois,
6: sur
2: aussi.
6: Sur le parvis en extérieur. Ouais. Donc, a priori, la météo, bah, vous me direz tout à l'heure dans votre point météo.
2: C'est météo
6: si
2: qui
6: tout,
2: va,
6: tout va bien.
2: C'est mais, Dom qui va nous dire ce qu'il va dire ça tout à l'heure.
6: On va pouvoir vous proposer les événements en extérieur sur le parvis. On va profiter, en fait, de cette fin d'été et également des événements en intérieur. Enfin, vous pourrez vous approprier le lieu, l'Arche, mais également son parvis qui évolue aussi, qui est très chouette.
2: D'accord. Alors, eh bien justement, on va faire une petite pause parce que dans tout ce qui va se passer ce samedi, il y aura un groupe qui sera présent, qui s'appelle, je me trompe pas, c'est bien samedi, qui s'appelle Le Gros Tour.
6: C'est ça.
2: Voilà. Eh bien, pour faire découvrir et peut-être intéresser nos auditeurs, auditrices qui voudraient se rendre à l'Arche ce samedi 19 septembre, on écoute Le Gros Tour, Quand moi je suis grand. Ah

0: Voilà le gros tour. Ça va bouger samedi à Villerue autour de l'Arche si vous voulez découvrir notamment ça et tout ce que Marie vient de nous présenter. Alors, poursuivons. Ça, c'est samedi, c'est le lancement. Mais on parle bien maintenant d'une saison complète de septembre à juin. Alors, on va peut-être pas faire tout le catalogue, parce que effectivement, nos auditeurs et auditrices peuvent aussi découvrir ce catalogue sur le site internet. Mais qu'est-ce qui s'annonce pour cette année, on va dire, ce qui ressort le plus peut-être dans l'ensemble du programme, même si peut-être pas tout à ressortir, mais qu'est-ce qui peut être intéressant pour les mois qui viennent?
1: Alors, on continue sur nos événements, les grands voyageurs. Ouais, donc, on en aura trois cette année. Le premier aura lieu le 3 octobre avec un ciné-concert Visage de la Mine. On aura également de l'humour parce qu'on sait qu'à l'Arche ça avait vraiment bien fonctionné, les gens étaient ravis d'avoir des propositions humour, donc on aura Guillaume Meurice.
2: Ouais, super. Bah,
1: ça va être vraiment bien,
2: j'espère que
1: vous viendrez. Les places aussi partent vite. On aura également Audrey Vernon sur la thématique humour à découvrir absolument. Guédré, la chanteuse humour, et on a encore voulu développer un peu plus l'horizon en fait de l'Arche chaque année, chaque saison, d'ouvrir nos esthétiques. On aura de la musique classique, on proposera également des spectacles de danse et nouveauté, on aura du théâtre, notamment avec Rhinocéros dont on a parlé ce matin, Guillaume. On aura côté musique classique, on aura le Requiem de Mozart et le Boléro de Ravel, une programmation aussi pour les enfants, le jeune public, comme les oiseaux migrateurs. Et alors ça, c'est un concept et c'est la première fois qu'on le proposera à l'Arche. On s'associe avec Heydrun Productions pour vous proposer les Pagan Nights. Alors, je ne sais pas si vous connaissez, ce sera une soirée viking avec des groupes vikings, d'accord, de la proposition musique viking, et tout un concept des tatoueurs, de la bière, le bar, toute la soirée.
0: Tout voilà, ce qui tourne marché autour de la civilisation viking.
1: Voilà, exactement, d'accord, un marché de créateurs. Quoi d'autre? On a instauré aussi les cosy concerts, donc des propositions qui sont plus intimistes, dans l'écrin en fait hyper chaleureux de notre cinéma, puisqu'on a un cinéma en plus de notre salle de spectacle. Cosy concert avec Julie Rousseau et Bastien Lucas qui proposeront en fait deux spectacles, deux concerts, Toute une vie sans se voir et Quelques mots d'amour en rappel, qui sont les dialogues musicaux entre Berger et Sanson. Quoi d'autre? Bah, notre offre cinéma.
0: Parlons-en un petit peu.
1: Ah oui, et là, ouais, on a aussi donc toujours la programmation.
0: On oublie souvent que, bien sûr, on pense à Kinépolis à Longwy avec ses 8 ou 9, 10 salles, je crois. Enfin, je sais plus combien.
1: Alors qu'à l'Arche, à Villerue, on a une super salle de cinéma avec des tarifs incroyables et une programmation
0: ça vaut les programmations des grands ensembles cinématographiques.
1: On a parfois.
0: On les annonce.
2: Alors, quels sont les tarifs?
1: Alors, tarif classique pour les films, c'est 8 euros.
2: Oui.
1: On propose une carte d'abonnement, donc 50 euros la carte pour 10 séances, donc 5 euros la séance. Sur les tarifs art et essai, c'est 5 euros. Et on a souvent, là par exemple, on a des avant-premières qu'on va proposer à 5 euros dans le cadre de Ciné Cool avec J'aime le cinéma. Notamment Karma de Guillaume Canet. On a également aussi des événements qu'on va mettre en place à partir d'octobre sur des thématiques. Ce sera des rendez-vous cinéma, événements les dimanches famille cinéma et les ciné-cultes, les soirées documentaires. Et nouveau concept également qui est assez chouette, c'est cinéphile. Cinéphile. Donc vous pouvez venir avec vos aiguilles, votre pelote de laine, votre kit couture, vous allez regarder votre film et vous pouvez vous exprimer par la couture ou la laine en regardant un film et ça se fait de plus en plus. On a voulu aussi vous le proposer. Tout ça, ça se trouve également dans notre brochure que vous pouvez vous procurer ici à Radio Aria ou dans les...
0: Il y en a quelques-unes chez nous, vous pouvez venir chercher.
1: Et tout est bien résumé. On a également, côté cinéma, Traverse. C'est un nouveau dispositif avec des casques VR. Vous avez
0: alors VR, on dit VR.
1: Alors réalité augmentée. D'accord, en immersion, okay. Dans le cinéma, on met ce casque.
0: Pour les auditeurs auditrices, on précise.
1: On met le casque et en fait, on se retrouve dans le film ou la proposition immersive.
0: D'accord. Marouk avait une question.
3: Oui, moi j'aurais bien voulu que tu nous donnes une petite précision pour nos auditeurs auditrices. Comment on fait pour construire une offre de tant de spectacles dans une salle comme la vôtre ? C'est quoi la démarche première ? C'est quoi votre fil culturel, éditorial, je ne sais pas comment vous appelez ça ? Comment vous avez fait pour construire cette offre ?
1: Alors, l'Arche a fait plus de 4 ans qu'elle existe. Hein. C'était au lancement de H 2022. Il y a une équipe qui a évolué, des directions qui ont évolué, des projets qui ont évolué. Et on a testé aussi avec les spectateurs. Il y a eu des offres, des programmations, des concerts qui n'ont pas forcément fonctionné. On voyait que les spectatrices et spectateurs n'étaient pas forcément demandeurs. Donc, déjà, on pense aux spectateurs, aux spectatrices, leurs envies. Maintenant, après, on reste dans la réalité aussi budgétaire, la réalité de programmation. On crée des affinités et puis du relationnel avec des tournées de production pour certains artistes qui nous proposent et qui nous disent bah, « Écoutez, là, vous avez Aymeric Lompré. » Et nous, on s'est dit « Bon, Aymeric Lompré, c'est vrai que les humoristes de Nova, chez nous, fonctionnent bien. Qu'est-ce qu'on pourrait proposer au public ?» Et après, c'est des histoires de dates, de tarifs, etc. Pour le cinéma, on a longtemps réfléchi. On a eu des changements. Parfois, on était ouvert toute la semaine et puis après, plus que 3 jours par semaine. On s'est dit, bah maintenant, on va essayer de trouver un nouveau rythme du mardi au dimanche parce qu'on sait que ça fonctionne comme ça. Et nos réalités d'équipe, parce qu'on reste une très petite équipe pour pouvoir en fait proposer ça et être sur place et proposer des choses de qualité. Et faire venir le public. En fait, notre objectif à nous, c'est que les gens viennent, passent vraiment un bon moment et reviennent, en fait, sur deux événements. Et c'est aussi pour ça qu'on a mis en place, que Frédéric, à l'époque, avait mis en place les grands voyageurs. Venez une journée, découvrez les ateliers, les spectacles, le lieu, l'équipe aussi, parce qu'il y a de l'humain là-dedans, donc c'est hyper important. Et la programmation, elle se construit comme ça. Mais c'est vrai que ça a été un vrai challenge pour nous de tout préparer avant l'été. Pendant l'été
0: et pour l'année complète.
1: On l'a fait, on est hyper fiers, l'équipe elle est ravie, donc on espère vraiment que les médias, vous et les spectatrices et les spectateurs seront à présent et seront surtout satisfaits de ce qu'on va leur proposer. Donc vraiment je vous invite à venir découvrir tout ce que l'équipe a monté.
3: Je connais pas bien, donc je me permets de poser des questions. Vous avez une capacité de combien de personnes dans votre salle ?
1: Alors, c'est une salle, la salle de cinéma, on a 143-146. Et pour la salle de spectacle, ça va, parce qu'on a des gradins rétractables. Donc, ça va de 600 à 1100 personnes à peu près. Par exemple, on en a discuté ce matin. On a le groupe de métal français Ultra Vomit. Qui est affiche là maintenant complet, ça y est, complet. Franchement, ça a été hyper vite. Et là, on sera un peu plus de 1100 places. Ça dépend en fait des spectacles. Après, on fait aussi donc les concerts cosy, les cosy concerts dans la salle de cinéma. Donc là, capacité 140. On a de en fait, l'Arche nous propose. Enfin, ce qui est chouette dans ce lieu aussi, c'est qu'il y a différents espaces. On a même une galerie d'exposition. On a aussi les studios. Donc, on a des capacités différentes pour l'accueil de public en termes de place et d'ambiance également.
3: Oui, petit rappel, les musiciens peuvent aller répéter à l'Arche.
1: Oui, tout à fait. On a un studio qu'on propose à la location 10 euros l'heure.
3: Deux heures.
1: Merci. 5 euros de l'heure. Voilà, Guillaume, il a lu notre programme.
0: Parce qu'il est musicien, et peut-être que ça l'intéresse.
3: Peut-être.
1: Non, bah avec plaisir. Il faut venir tester le studio. On a tout le matériel. Pareil, il y a le listing en fait sur Internet. On loue aussi nos espaces pour les entreprises, les médias, les structures. On a aussi des demandes de personnes qui veulent se marier à l'Arche.
0: Ah d'accord.
1: Eh oui.
0: Ah, okay.
1: Oui.
0: D'accord. Ok.
1: Donc voilà, location d'espace et location de studio. Merci de l'avoir précisé.
0: Alors, dans les concerts qu'il va y avoir tout au long de cette année, il y en a un qui va arriver prochainement. C'est le 9 octobre à 20h. C'est un concert de Jungle by Night. Eh bien justement pour les annoncer. en faisant partie du programme, bien entendu, de l'Arche, on va écouter une musique de Jungle by Night qui s'appelle Multibeam.

0: Jungle Banana, c'est particulier, hein, c'est de la musique électronique. C'est des choix personnels que j'ai fait. J'aurais pu faire un autre.
1: Mais on a eu les mêmes. Hein. On s'est envoyé un message et on s'est donné les mêmes noms.
0: En fait, j'avais deviné les choix de Marie un peu avant elle, puisqu'elle m'a transmis ça ce matin. J'avais fait le choix hier. Très bien. Bon, bah, c'est à force de se rencontrer à Radio Arena, on commence un peu à se comprendre, même à l'avance, semble-t-il.
1: Et Jungle by Night, c'est un concert qui est proposé dans le cadre de l'Aglo en scène et du festival Nancy Jazz Pulsation. Et c'est un concert qui est gratuit.
0: Oui, c'est pour ça que j'avais pris, pour dire qu'effectivement, c'est un concert qui était gratuit. Très bien, mais il y a aussi, on pense aussi aux jeunes. Aux enfants et également à la jeunesse.
1: C'est quoi jeune alors?
0: Alors, bah, jeune,
2: c'est moi la jeunesse. C'est
1: bonne question.
0: Je vois qu'il y a du théâtre marionnette, enfin, etc. Donc, on va dire pour les plus jeunes et pour les ados.
1: Oui, et on a même un concert pour les enfants dès 3 mois. Donc c'est
0: Ah oui, là c'est vraiment jeune. Donc
1: voilà, c'est le concert très très jeune. Et du coup, c'est on a fait des propositions pour les familles et c'est sûr que ce concert là s'appelle Rencontre et est proposé le mercredi 18 novembre dans le cadre de ce dont je vous parlais tout à l'heure, les cosy concerts, donc au cinéma. Des spectacles pour faire venir le jeune public, la jeunesse, et pour pouvoir faire profiter en fait les familles de sortir peut-être de des expériences qui assez quotidiennes et de pouvoir découvrir notamment on a Tony Cello, la migration des tortues, donc ça en juin on aura le temps d'en reparler, j'espère que j'aurai l'occasion de revenir
0: sûr,
1: vous en parler.
0: Bien sûr.
1: On aura le spectacle Casse-Noisette le 6 décembre avant Noël. Également pour le jeune public, ce dont je vous parlais tout à l'heure, le théâtre marionnette Les oiseaux migrateurs ne prennent pas le train, donc ce sera en avril, et toute une série d'événements événements cinéma spécifiques pour les familles les dimanches par exemple, et les ateliers danse bonheur. Donc les ateliers danse bonheur, ce qui est vraiment bien, c'est que les parents, les grands-parents peuvent venir avec les enfants, donc dès 3 ans, et profiter d'une heure ou plus d'une vraie approche de la danse, avec ou sans prérequis, parce que bah, c'est souvent sans prérequis. Donc notre chorégraphe, il s'adapte aussi aux participantes et aux participants. C'est sur des petites jauges, donc il faudra bien se renseigner et réserver à l'avance, justement pour pouvoir proposer un instant pour les familles et pour les jeunes hyper précis par rapport à ce qu'ils ont envie de découvrir.
2: Alors j'entends, vous travaillez avec de la jeunesse, hein, enfin vous avez beaucoup de spectacles visant la jeunesse, mais vous travaillez aussi avec des scolaires dans votre salle?
1: On travaille aussi avec des scolaires, donc on a chaque année on a des propositions pour les écoles en fait du territoire, et on a ça fonctionne très bien, et là on va reproposer en fait une programmation spécifique pour les scolaires pour cette saison.
2: Une offre complète.
1: Oui, oui, oui.
0: Et il y aura aussi de la danse. Alors, on a évoqué le boléro, notamment, de Ravel. Voilà, il y a plein d'autres choses. Mais je vois aussi qu'en fin de saison, vers le mois de mai, il y aura de la danse. Vu le nom, je pense que c'est avec des groupes locaux, puisqu'il y a Art Danse Mexi, je pense que c'est Mexi qui est pas très loin de Longwy, et il y a aussi Au Cours de Danse, Au Cours Moulin, donc il y a une collaboration avec des associations locales.
1: Alors, on peut parfois parler de collaboration, parfois de coproduction, mais parfois d'accord. C'est vraiment les associations qui montent leur spectacle chez nous, on leur laisse les clés finalement de l'arche, et ils viennent disposer, donc ça dépend des associations et des écoles et comment ça s'est mis en place, mais chaque année, en fait, on a l'association Corps à Corps qui présente le spectacle de danse. On a donc la liste, elle n'est pas exhaustive de tout ce qu'on propose. Il va y avoir des collaborations, des productions, des coproductions qui vont s'établir au fur et à mesure de la saison. Mais en tout cas, voilà, les associations peuvent prendre part dans cette programmation et proposer en fait leur spectacle ça peut être de la danse, mais ça peut être également de la musique, voilà.
0: D'accord. Donc c'est bien un programme qui peut évoluer encore en, dans le temps d'ici le mois de juin. Il est déjà bien rempli.
1: Alors notre programmation à l'Arche, elle est établie là, ça y est. Maintenant, c'est vrai que les collaborations ou les productions extérieures seront toutes annoncées sur notre site internet et également relayées sur les réseaux sociaux, la page Facebook de l'Arche, l'Instagram de l'Arche. Donc pareil, on est assez actifs sur les réseaux. Pour le cinéma, on a beaucoup de demandes sur la programmation hebdomadaire du cinéma. Sachez qu'elle est envoyée par newsletter et sur notre page Facebook tous les dimanches ou lundis. Alors, je sais que tout le monde n'a pas forcément les réseaux sociaux, mais la plupart des gens ont Internet. Sachez que vous pouvez vous inscrire à notre newsletter en allant sur notre site Internet. Vous pouvez même choisir ce que vous préférez. Est-ce que vous voulez simplement savoir ce qui se passe au cinéma? Donc, vous cliquez sur cinéma si vous souhaitez tout savoir sur toutes les actualités, le jeune public, etc. Donc, voilà. Normalement, vous avez l'information.
0: Alors, il n'y a plus de restaurant à l'Arche. Hein. Ça, on l'avait évoqué aussi bien avec Frédéric, avec la nouvelle directrice par intérim, Rachel. Mais quand on vient à ces divers spectacles, concerts, etc., l'Arche continue à maintenir sa collaboration avec des fast-food, enfin, etc., qui sont installés sur le parvis, c'est ça?
1: Non, alors on a toujours notre... Enfin, oui. L'Arche, en termes de lieu, il y a toujours le restaurant à l'intérieur, mais nous, on ne propose plus de restauration quotidienne. D'accord. Et on a une collaboration avec la Dame Jeanne, avec qui on a collaboré déjà l'année dernière, notamment sur le Festival du film italien et sur beaucoup d'autres événements. Ça a hyper bien fonctionné au festival. On a eu plein de retombées très positives. Donc, on a décidé de faire perdurer cette collaboration. Et on propose, grâce à eux proposeront en fait une offre de restauration et un bar sur la quasi-totalité de nos événements. Ils seront là le samedi 19 septembre pour le lancement de saison. Et ils seront là également pour le Festival du film italien de Villerue qui arrive très vite.
0: Oui,
1: septembre.
0: C'est toujours pareil, fin octobre, début novembre.
1: En tout cas, quand vous venez à l'Arche...
0: On en parlera bien entendu au micro de Radio Aria du festival.
1: Sur nos gros événements, sur nos événements sur la totalité, vous avez une offre de restauration. Donc, vous venez, vous mangez, vous buvez votre verre, vous profitez.
0: D'accord, à l'intérieur donc, hein.
1: À l'intérieur.
0: D'accord.
1: Ou on ouvre la terrasse quand il fait beau.
0: Oui, hein? D'accord. C'était ça aussi, je me souviens, qui avait été mis en place.
1: Mais parfois, il y a eu aussi des fast-food. Oui, tout à fait.
0: Très bien. Moi, j'ai fait le tour de mes questions. Bon, effectivement, on pourra encore évoquer ce programme pendant des minutes et des minutes et des minutes. On invite les auditeurs, auditrices intéressés à aller voir le site internet de l'Arche. Alors, je précise, c'est www.l'Arche, l'Arche avec un tiret, le tiret du 6.
1: L-du-6, arche.art.
3: Alors, encore une question que j'aimerais vous poser.
1: Oui.
3: Pour se garer et autres, pour les personnes à mobilité réduite, est-ce que vous avez...
1: Alors, on a des places de parking pour les personnes à mobilité réduite. On a également un accompagnement. C'est-à-dire que si vous êtes à mobilité réduite, si vous avez un handicap ou un handicap invisible, vous nous écrivez. En fait, justement sur la brochure, on l'a également mentionné. Vous nous écrivez sur l'adresse mail billetterie@large.art ou contact. Vous regardez ça sur notre site internet et où vous nous appelez avant. Par exemple, vous voulez venir voir un concert. Bah, écoutez, là en ce moment, je suis en chaise. En chaise roulante, comment je peux faire? Nous, on va vous expliquer où vous allez pouvoir vous garer et on va également prévenir notre équipe de sécurité qui va pouvoir vraiment vous accompagner pour vous trouver une place à laquelle vous allez pouvoir vraiment bien profiter de l'expérience, du concert, d'accord, du restaurant, etc. Donc, n'hésitez pas à nous appeler quand vous avez un souci de santé et autres avant pour qu'on puisse vraiment vous accueillir dans les meilleures conditions.
3: D'accord, merci.
0: Ok. Moi, j'ai fait le tour de mes questions, éventuellement, Marouk.
2: Bah, peut-être une dernière vis-à-vis de notre population étudiante. Si demain, étudiant, je viens à l'Arche, il y a des tarifs réduits, il y a des abonnements.
1: Il y a des tarifs réduits, il y a le pass culture, il y a des tarifs. Il y a une offre. Pareil, n'hésitez pas à nous envoyer un mail pour avoir des informations sur les tarifs, sur les billetteries. On propose maintenant différentes catégories, chose qu'on ne faisait pas avant au niveau de la billetterie. Donc, vous pouvez nous appeler. appeler et on trouvera en fait l'offre qui vraiment sera spécifique aux enfants, aux étudiants et on a développé aussi des passes, le pass large par exemple à 40 €. Vous avez le droit à un concert ou un spectacle en grande salle, voilà. Un spectacle ou un concert découverte en grande salle, un cosy concert. Enfin, on a différents passes, les passes ateliers également, les abonnements cinéma. Qui sont mis en place et qui sont en page de notre brochure sur notre site internet. Ou pareil, vous nous appelez si vous avez la moindre question, on pourra vous trouver la meilleure formule par rapport à ce que vous avez envie de faire et découvrir à l'Arche.
2: Merci beaucoup.
0: Ok, moi j'ai fait le tour, c'est bon.
2: C'est bon pour moi.
0: Marie,
2: aussi.
0: Autre chose à ajouter, quelque chose qu'on aurait oublié éventuellement, auquel on n'aurait pas pensé.
1: Non, on a fait quand même. Bon, c'est sûr qu'on a, on aura peut-être, on n'a pas pu tout évoqué, mais on vous laisse aussi découvrir. Par contre, j'aurais plaisir vraiment à accueillir l'équipe de Radio Aria à l'Arche et également vos auditrices, vos auditeurs. N'hésitez pas à venir, à vous intéresser à ce qu'on propose. Et puis moi, j'espère pouvoir revenir dans, ou moi, mes collègues, ou mon équipe, en tout cas, pour vous parler de la suite des événements.
3: Avec grand plaisir.
0: Merci en tout cas pour l'invitation. Rendez-vous pour le début de l'année 2025. Pour parler de la fin de la saison.
2: Et, merci Marie.
0: Et justement, dans le programme que nous avons évoqué de l'Arche, il y aura une chanteuse humoriste avec des chansons un petit peu particulières. Alors, Guédré, c'est comme ça qu'on prononce ?
1: Guédré,
0: d'accord. Je crois qu'on l'avait déjà parlé. Vous ne l'aviez pas déjà reçue, non ?
1: Non, mais elle fait pas mal de concerts, donc peut-être ouais,
0: on avait dû évoquer à notre micro, je ne sais plus à quelle occasion, peut-être elle était passée à Jean Ferrat ou je ne sais pas, quelque part ici dans le coin. Eh bien, on va écouter pour conclure l'interview de Marie, qu'on remercie d'être venue à notre micro, une chanson de Guédré. Je ne donne pas le titre, écoutez bien les paroles et je pense que vous allez deviner le titre vous-même en écoutant notamment le refrain, la fin de certaines de ces paroles. Merci Marie.
3: Merci beaucoup Marie.
1: Un grand merci à vous, passez une très belle journée.
0: Voilà, Guédré, écoutez bien les paroles.

0: Nicolas.
1: Voilà, bon, hein, vous aurez compris, je pense, le titre de cette chanson. Voilà, c'est très particulier. Ah, maintenant, ça je me souviens qu'on avait passé une de ces chansons, peut-être pour l'annoncer, et le titre de cette chanson à l'époque, je me souviens bien, c'était « Pisser debout ».
2: Ah,
1: voilà.
2: Bon.
1: Une certaine moquerie également des femmes, d'une femme sur les hommes, mais bon, avec des paroles des paroles quand même qui étaient intéressantes à écouter. Donc c'est Guédré qui sera à l'Arche dans le programme de cette saison 2026-2027. La revue de presse, la météo d'homme.
2: Alors, dans le journal du mardi 15 septembre, l'on vit un hommage extraordinaire de la ville au poète et musicien Slimane Azem. Donc la municipalité d'Longwy a décidé de rendre hommage au grand poète, chanteur et musicien kabyle Slimane Azem. Et ce vendredi 18 septembre, trois plaques seront dévoilées parc des Récollets avant une conférence animée par son biographe Youssef Nassib, ancien maître de conférence en anthropologie culturelle. Alors rendez-vous à l'entrée du parc des Récollets, côté avenue Foch. Voilà. Et à Longwy toujours, la cité Bauban se racontera la lueur des flambeaux. Le temps d'une soirée, les fortifications de Longwyau se dévoileront sous un tout autre visage, et ce samedi 19 septembre, une visite au flambeau invitera le public à découvrir le patrimoine fortifié de la cité Bauban dans une ambiance à la fois mystérieuse et immersive. Alors rendez-vous samedi 19 septembre à 20h30, place d'Arche à Longwyau. Le départ de la visite se fera au puits de siège à l'office du tourisme du Grand Longwy. Eh bien voilà. Et alors à Billerue, il y a des cours d'alphabétisation qui se mettent en place le mardi 22 septembre de 9h30 à 11h et le mardi 29 septembre de 9h30 à 11h au 68 rue Carnot, au premier étage. Les inscriptions sont ouvertes pour les cours de français destinés aux étrangers. Renseignements au 06 83 90 12 47. Eh bien, nous allons passer à la météo.
1: Allons-y.
2: Belle journée estivale qui s'annonce aujourd'hui, ce qui est vrai. L'astre du jour brillera très largement du matin au soir. Dégradation la nuit prochaine avec un peu de pluie. Baisse des températures ces prochains jours, donc on va en profiter aujourd'hui. Il fait 15 ce matin, il fera 28, voire 30 cet après-midi. Demain, 15 le matin et 22 l'après-midi. Eh bien, belle journée.
1: Et les jours à venir? Non, samedi pour ceux qui veulent aller à l'Arche.
3: Tu vas profiter des tongs aujourd'hui, on verra demain.
1: Très bien. Ok, on a fait le tour, Dom.
2: On a fait le tour.
1: Alors nous sommes un 15 septembre et aujourd'hui nous souhaitons bonne fête au Roland. Bonne fête à tous les Rolands. Et il y a un dicton du jour qui dit l'hirondelle en septembre abandonne le ciel refroidi de l'automne.
2: Oui.
1: L'hirondelle en septembre abandonne le ciel refroidi de l'automne. Ça pourrait être un sujet intéressant, ça.
2: Oui. Ou bac.
3: Ça sent surtout l'hiver, quoi. Hein. Ouais.
1: Alors, quelques dates anniversaires d'un 15 septembre, le fameux éphéméride. Il y a très longtemps, 1254, c'est la naissance de Marco Polo.
2: Effectivement, il y a très longtemps.
1: Voyageur aventurier qui parcourt l'Asie pendant 24 années sans interruption. Il a ramené beaucoup de choses, hein, Marco Polo, de ses voyages. En 1890, c'est Agatha Marie Clarissa Miller, dite Agatha Christie. Pour ceux qui aiment les romans à l'anglaise, grande dame de la littérature policière. Voilà, Agatha Christie, c'est tant d'ouvrages. Je crois que Hercule Poirot, c'est elle, hein, il me semble. Hein. Oui, c'est ça, tout à fait, je me trompe pas.
3: Absolument.
1: 1945, la naissance de Jessie Norman à Augusta, en Géorgie, actrice et chanteuse américaine. Et on se souvient, pour les plus anciens peut-être, parce que ça remonte déjà à une quarantaine d'années, de sa prestation lors du bicentenaire de la Révolution française, où elle avait chanté la Marseillaise, je crois que c'était sur la place de la Concorde, si mes souvenirs sont bons de ces images de l'époque. 1932, Ça, c'est quelqu'un que Dom aime bien. C'est à la naissance de Pierre Bonte, journaliste français, écrivain, animateur de radio et de télévision. Et bien entendu, Pierre Bonte faisait partie de l'équipe mythique du Petit Rapporteur. Et ensuite, Petit Rapporteur, c'était sur TF1. Et ensuite, sur Antenne 2, il faisait partie de l'équipe de La Lorgnette. Ces émissions intéressantes à l'époque, qu'on retrouve plus aujourd'hui. Hein.
2: Non.
1: Bon. Un acteur maintenant américain, 1946, c'est la naissance de Tommy Lee Jones dans le Texas, acteur, réalisateur américain. Eh bien, il a notamment joué dans JFK, il a joué dans Volcano, il a joué dans Lincoln, et également, c'était lui le marshal américain qui poursuivait le fugitif en 1993, dont on écoute un extrait de la bande originale.

Voilà, El Fugitif, c'est Harrison Ford. À l'époque, en 1993, 1946, la naissance d'Oliver Stone, un autre cinéaste américain célèbre, et notamment célèbre pour un film en 1986, Platoon. Et dans Platoon, il y avait beaucoup de musique des années 70, dont cette chanson d'Aretha Franklin.

0: Henri d'Angleterre, dit Harry de Sussex, fils cadet du prince Charles, et de la princesse Lady Di, qui, semble-t-il, veut revenir en Angleterre après son passage aux États-Unis, enfin, en tout
1: cas. Ça va pas être si ça.
0: C'est ce que les médias ont évoqué ces derniers jours. 1988, la naissance de Chelsea Staub, actrice, mannequin, chanteuse, danseuse et actrice de doublage américaine. Eh bien, on écoute It's a Lop, It's All.

Voilà, sur Radio Aria, on découvre des artistes peu connus ou méconnus. On reste dans les naissances, 1994, un 15 septembre, tiens, pour les amateurs de cyclisme, Wout van Aert, en Belgique, coureur cycliste belge, triple champion du monde de cyclocross, qui a remporté 10 étapes du Tour de France, et Paris-Roubaix en 2026, d'ailleurs, oui, cette année, en 2026, je me souviens bien, et pour préciser, tiens, pour les amateurs de cyclisme, point de vue sport, que cette semaine, c'est les championnats du monde de cyclisme, avec les courses sur route en fin de semaine, le grand favori, Tadej Pogacar, sera absent puisqu'il est tombé sur la Vuelta, il ne sera pas rétabli. La course est ouverte et peut-être un Français, peut-être un jeune Français de 20 ans qui s'appelle Paul Sexas, qui pourrait devenir champion du monde dimanche. Alors, on en reparlera bien entendu la semaine prochaine en espérant qu'on annoncera qu'un jeune Français ou un autre Français, parce que c'est une équipe complète, sera champion du monde dimanche prochain. Ça se passe au Canada, ces championnats du monde. Et en 1992, on termine les naissances, c'est Camélia Jordana, chanteuse, actrice française qui est révélée en 2009 par l'émission Nouvelle Star où elle finit troisième et on écoute Facile de Camélia.

0: dit Johnny Ramone à Los Angeles, chanteur leader du groupe punk The Ramones. On écoute Rockaway Beach. Si ça marche, ça marche pas. Ce sont des choses qui arrivent. C'est pas grave. Tiens, le musicien que j'ai à côté de moi, qu'est-ce qu'il pense du punk? Moi, j'ai du mal à accrocher avec le punk.
1: Ah oui, alors moi je pense que c'est il faut pour tout le monde, hein.
0: On est d'accord. Mais
1: moi, le punk, non, c'est pas trop
0: non,
1: mon truc.
0: Toi non plus.
1: Moi, je suis plus folk, chanson française, texte. Voilà, j'aime bien ça. Mais le punk, apparemment, on est sur une terre de punk. Dame, hein, tu pourras peut-être nous dire un peu, mais on va pour écouter. Bah, génial, on lance.
0: On écoute les Ramones.
1: Ramones.

Camélia Jordana, on passe au décès d'un 15 septembre, là aussi il y a longtemps, en 1700, le décès d'André Lenôtre, dessinateur de jardins, architecte français de Louis XIV. Il est à l'origine des jardins à la française, et bien entendu du château de Versailles notamment. 2004, le décès de John William Cummings.

0: Voilà, alors on disait, parce que quand on écoute, on dit punk, mais c'est presque du rock. Hein.
1: Oh, c'est de la musique, c'est métal.
2: Légèrement accéléré avec des textes un peu plus engagés, mais ça reste sur une base de rock, bien entendu.
0: Ouais, ouais, oui, bien sûr, bien sûr. On reste dans le rock, mais encore un rock particulier. En 2008, c'est le décès de Richard White, claviériste de et l'un des membres fondateurs des Pink Floyd.
1: Ah, là, là.
0: Allez, on fait marcher la caisse enregistreuse.
2: Monnaie.

0: Voilà, tout le monde aura reconnu Monet des Pink Floyd. 2012, le décès de Pierre Mondy, comédien, acteur familier du petit écran, avec bien entendu son rôle dans Les Cordiers père et fils, et puis également sur le grand écran, avec son rôle du chef Chaudard dans la 7e compagnie. Quelques événements d'un 15 septembre 1940, le gouvernement de Vichy fait arrêter Léon Blum. Voilà. Ça fait partie de l'histoire de France. 1949, bien, c'est la réconciliation. L'approche de la réconciliation avec entre la France et l'Allemagne, et Konrad Adenauer devient le premier chancelier de la République fédérale d'Allemagne. Et quelques temps après, il viendra rencontrer Charles de Gaulle pour sceller la réconciliation franco-allemande. Tant mieux, pourvu que ça dure.
1: Oui.
0: 1989, Estelle Lefébure, mannequin, épouse un certain David Hallyday, plutôt David de Smet, mais bien entendu, il prend le nom de scène de son père, David Hallyday, chanteur. Il s'épouse en Normandie, et on va écouter « Aïe » de David Hallyday.

0: Et on termine, donc c'était David Hallyday, on termine par deux dates d'un 15 septembre, événement 2008, c'est la faillite de la banque américaine Lehman Brothers qui donne le signal de la crise mondiale et d'une série de fortes baisses boursières. Je ne crois pas qu'on soit vraiment sorti de cette crise mondiale depuis maintenant bientôt 20 ans.
1: Et je partage ton avis.
0: Et en 1958, Dario Moreno sort une célèbre chanson qui devient un tube, cette chanson.

0: C'était bien entendu « Si tu vas à Rio ». Voilà, nous approchons de la fin tranquillement de cette matinale du mardi 15 septembre pour vous dire que Marouk sera à ma place demain.
1: On se retrouve demain pour la matinale à partir de 9h30.
0: Avec Hugues à la technique et sans doute Léonie qui viendra lui donner un bon coup de main. Et puis il accueillera Mélanie Kirchmeyer pour l'opération Petite Pieuvre Sensation Coton au profit des nouveau-nés prématurés. Voilà, un sujet...
1: Tout un programme.
0: Tout un programme. un sujet que je lui souhaite de traiter de la meilleure façon.
1: Merci Patrice.
0: Voilà. Non mais bon, voilà, on plaisante.
1: Ça va très bien se passer, je suis ravi de faire cette interview.
0: Bien sûr. Les programmes de Radio Aria pour ce mardi... à 12h, vous aurez la rediffusion. Alors, une petite précision, pardon. Ah oui, comment on parle des rediffusions. Hier, il y a une petite erreur commise. Petite erreur, ça arrive, l'erreur est humaine. La rediffusion de notre invitée du jour hier, qui était Caroline Curé, n'était pas la bonne, puisqu'on a rediffusé à 17h une interview d'elle qui avait été faite il y a bien avant, quelques mois en arrière. Donc, désolé pour Caroline, c'est là, et pour les auditeurs et auditrices, qui voulait peut-être écouter la rediffusion du jour, mais il y a eu une rediffusion d'une ancienne interview de Caroline Curé, mais vous pouvez retrouver, bien entendu, l'interview d'hier sur le Facebook de Radio Aria Longwy. Voilà, on voulait donner ces petites excuses, dont c'est bien à Caroline Curé qu'aux auditeurs et auditrices. Donc, aujourd'hui, à 12h, en espérant qu'il n'y ait pas d'erreur, la rediffusion en intégralité de la matinale de ce matin est notre invitée du jour, qui était Marie Mucher, responsable de communication de l'espace culturel L'Arche à Villerue. Eh bien, ça sera son interview sera diffusée à 17h. À 14h, c'est la rediffusion de 100% chansons françaises de Vincent qui sera rediffusée à 14h. Et puis, vous pourrez à 18h, plus 20h, découvrir Compartiment Chansons. Et à 21h, c'est en public, c'est un concert en public, je crois, un concert de chansons françaises, si mes souvenirs sont bons. Eh bien, nous approchons de la fin de cette matinale du 15 septembre. On vous donne rendez-vous, en tout cas, demain dans la matinale à 9h30 avec Marouk, Léonie et Hugues. Et puis, pour conclure la matinale du jour, nous allons écouter une chanson de Cathy Tunstall qui s'appelle « Suddenly I See ». On vous souhaite une bonne journée. Restez sur Radio Aria. Il y a plein de programmes à venir dans cette journée. Et puis, du flux musical rénové et amélioré depuis quelques semaines maintenant.
2: Bonne journée à tous.
1: Bonne journée à tout le monde. Excellente journée à tous.

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0: Midi.
1: Bonjour Hugues.
2: Bonjour.
1: Toujours en remplacement de Fabien à la table de mixage.
3: Bonjour à tous et à toutes.
1: Et bonjour Marouk qui est venu faire une petite balade ce matin au studio de Radio Aria pour se remettre dans l'ambiance.
4: Bien le bonjour à tous.
1: Voilà, alors nous avons une invitée ce matin que je vais présenter dans quelques instants et on va parler culture avec elle, culture au sens large du terme.
0: Ah oui.
1: Et puis, bien comme d'hab, la revue de presse avec Dom aujourd'hui qui est là et puis quelques dates anniversaires du jour d'un 15 septembre. On parlera également météo et puis on nous arriverons au terme de cette matinale pour annoncer les programmes de Radio Aria. Pour cette journée de mardi, on est mardi aujourd'hui, j'ai plus...
4: C'est bien ça, on est mardi toute la journée.
1: Je fais partie un peu les jours en ce moment, j'avais plutôt pas trop l'habitude de venir le mardi, donc je suis un peu perturbé. Voilà, il faut que je m'habitue. Alors, notre invité ce matin, eh bien c'est Marie Mucher, responsable de communication à l'espace culturel L'Arche de Villerue. Bonjour Marie.
5: Bonjour Marie.
6: Bonjour Patrice. Bonjour Dom, Guillaume. Bonjour à tout le monde.
1: Voilà, toujours un plaisir de recevoir Marie. C'est le sourire de notre matinée quand elle vient ici dans le studio de Radio Aria. Voilà. Alors, nous allons parler avec elle, bien entendu, de L'Arche. Et on va déjà lui demander comment se porte L'Arche pour cette rentrée de la saison 2026-2027.
6: Eh bien, L'Arche se porte comme cette journée, ensoleillée, enthousiasmant, avec plein de projets, une programmation qui a été faite avec beaucoup d'amour pour septembre jusqu'à juin. Cette fois-ci, on a décidé de vous proposer dès l'été toute la programmation complète et ne plus travailler sur 6 mois ou 3 mois.
1: C'est vrai qu'on avait l'habitude de vous recevoir.
6: C'est ça, mais je reviendrai.
1: Marie, ouais, hein. Ou Marie ou le directeur ou la directrice tous les 6 mois. Mais là, on parle vraiment de l'année. Mais on reviendra quand même. On reparlera du premier semestre 2026.
6: On fera un bilan et on parlera.
1: On recevra de nouveau Marie ou quelqu'un d'autre de L'Arche bien volontiers à notre micro. Donc voilà, là on parle vraiment d'une saison qui se lance pour une année complète de septembre 2026 à juin 2027 avec un lancement de la nouvelle saison qui aura lieu ce samedi 19 septembre. Alors on peut évoquer un peu ce qui va se passer déjà au moins ce samedi 19 septembre. Il y a beaucoup de choses qui vont avoir lieu à Villerue. À L'Arche.
6: Oui, alors c'est un événement qui a été fait en collaboration avec Transition Minette dans le but en fait d'ouvrir encore plus nos collaborations sur le transfrontalier. On pourra proposer donc le soir des concerts gratuits avec le gros tour, la fanfare Couche-Tard, mais aussi des DJ sets. Dès 14h, on proposera un marché, un éco-festival. Avec des initiatives locales écologiques et également le village des associations avec certaines associations du territoire comme la MJC de Villerue ou le pôle de l'image pour le festival du film italien. Mmh. Voilà, on va pouvoir aussi vous proposer une restauration et un bar avec toujours la dame Jeanne. Voilà, donc c'est et des ateliers gratuits, ateliers de découverte de danse, un atelier découverte danse donc qui s'appelle Danse Bonheur Adulte Enfant. Donc vous pouvez venir avec votre enfant des 3 ans, avec ses parents, ses grands-parents, pour un moment d'atelier avec notre chorégraphe. Également un atelier gratuit pour les adultes de danse bonheur. Et un atelier dans le cadre du prochain spectacle Visage de la Mine, un atelier musique et son, en fait comment composer la musique d'un film, pourquoi choisir cette musique, etc., avec Pierre Maresco. Et pareil, c'est un atelier qu'on vous propose gratuit pour découvrir toute notre panel ensuite d'ateliers qu'on proposera sur la saison. Donc pour cette première journée, atelier gratuit, concert gratuit, éco-festival, également une vélorution proposée par Transition Minette, dans cette logique de traverser les frontières. Elle a traversé la frontière en mobilité douce, à vélo, et pour découvrir les pistes cyclables. Alors, c'est vrai qu'il y a une grande programmation.
1: Ce samedi.
6: Voilà, donc je vous laisse découvrir ça. Si j'ai oublié des choses ou si j'ai pas donné tous les détails sur notre site internet, tout est détaillé avec les horaires, le nom des intervenants, le nom des collaborateurs, les associations qui seront présentes, les créateurs également. Voilà, je vous laisse découvrir ça sur notre site internet et nos réseaux sociaux.
1: Eh bien, les auditeurs, auditrices intéressés peuvent découvrir, on rappelle le site internet L'Arche, tout simplement.
6: Oui, www.larche.art, A-R-T. Sachez également que c'est vraiment un événement qui, vous pouvez venir en solo, vous pouvez venir entre amis, vous pouvez venir en famille, c'est pour les enfants, les ados et les adultes, pour tous. Tout le monde est le bienvenu.
1: Ok, donc ça, c'est ce samedi 19 septembre à partir de 14h. Il y a des choses qui se passent sur le parvis, je crois,
6: sur
1: aussi.
6: Sur le pavis en extérieur. Donc, a priori, la météo, vous me direz tout à l'heure dans votre point météo.
1: C'est
6: si
1: météo
6: tout,
1: qui va,
6: tout va bien.
1: C'est Dom qui va nous dire ce qu'il va dire ça tout à l'heure.
6: On va pouvoir vous proposer les événements en extérieur sur le parvis. On va profiter, en fait, de cette fin d'été et également des événements en intérieur. Enfin, vous pourrez vous approprier le lieu, l'Arche, mais également son parvis qui évolue aussi, qui est très chouette.
1: D'accord. Alors, eh bien justement, on va faire une petite pause parce que dans tout ce qui va se passer ce samedi, il y aura un groupe qui sera présent, qui s'appelle, je me trompe pas, hein, c'est bien samedi, qui s'appelle Le Gros Tour.
6: C'est ça.
1: Voilà. Eh bien, pour faire découvrir et peut-être intéresser nos auditeurs, auditrices qui voudraient se rendre à l'Arche ce samedi 19 septembre, on écoute Le Gros Tour, Quand moi je suis grand. Ah

0: Voilà, le gros tour, ça va bouger samedi à Villerue, autour de l'Arche, si vous voulez découvrir notamment ça, et tout ce que Marie vient de nous présenter. Alors, poursuivons, ça c'est samedi, c'est le lancement, mais on parle bien maintenant d'une saison complète de septembre à juin. Alors, on va peut-être pas faire tout le catalogue, parce que effectivement, nos auditeurs et auditrices peuvent aussi découvrir ce catalogue sur le site internet, mais qu'est-ce qui s'annonce pour cette année, on va dire, ce qui ressort le plus peut-être dans l'ensemble du programme, même si peut-être pas tout à ressortir, mais qu'est-ce qui peut être intéressant pour les mois qui viennent?
1: Alors, on continue sur nos événements, les grands voyageurs, donc on en aura trois cette année. Le premier aura lieu le 3 octobre avec un ciné-concert Visage de la Mine. On aura également de l'humour, parce qu'on sait qu'à l'Arche, ça avait vraiment bien fonctionné. Les gens étaient ravis d'avoir des propositions humour. Donc, on aura Guillaume Meurice.
2: Ah là là.
1: Ouais.
2: Super.
1: Ouais, ça va être vraiment bien.
2: Super,
1: j'espère que
2: super.
1: Vous viendrez. Les places partent vite. On aura également Audrey Vernon sur la thématique humour à découvrir absolument. Guédré, la chanteuse humour, et on a encore voulu développer un peu plus l'horizon en fait de l'Arche chaque année, chaque saison, d'ouvrir nos esthétiques. On aura de la musique classique, on proposera également des spectacles de danse et nouveautés. On aura du théâtre, notamment avec Rhinocéros dont on a parlé ce matin, Guillaume. On aura côté musique classique, on aura le Requiem de Mozart, et le Boléro. De Ravel, une programmation aussi pour les enfants, le jeune public, comme les oiseaux migrateurs. Et alors ça, c'est un concept et c'est la première fois qu'on le proposera à l'Arche. On s'associe avec Aidrun Productions pour vous proposer les Pagan Nights. Alors, je ne sais pas si vous connaissez, ce sera une soirée viking. Avec des groupes vikings, d'accord. De la proposition musique viking, et tout un concept des tatoueurs, de la bière, le bar, toute la soirée.
0: Tout voilà, ce qui tourne autour de la civilisation viking.
1: Voilà, exactement, d'accord. Un marché de créateurs. Quoi d'autre ? On a instauré aussi les cosy concerts, donc des propositions qui sont plus intimistes, dans l'écrin en fait hyper chaleureux de notre cinéma. Puisqu'on a un cinéma en plus de notre salle de spectacle, cosy concert avec Julie Rousseau et Bastien Lucas qui proposeront en fait deux spectacles, deux concerts, Toute une vie sans se voir et Quelques mots d'amour en rappel, qui sont les dialogues musicaux entre Berger et Sanson. Quoi d'autre? Bah, notre offre cinéma.
0: Parlons-en un petit peu.
1: Ah oui, et là, ouais, on a aussi, donc toujours la programmation.
0: On oublie souvent que, bien sûr, on pense à Kinépolis à Longwy avec ses 8 ou 9, 10 salles, je crois. Enfin, je sais plus combien.
1: Alors qu'à l'Arche à Villerue, on a une super salle de cinéma avec des tarifs incroyables et une programmation
0: Oui, ça vaut les programmations des grands ensembles cinématographiques. Ça,
1: on a parfois.
0: On les annonce.
2: Alors, quels sont les tarifs?
1: Alors, tarif classique pour les films, c'est 8 euros.
2: Oui.
1: On propose une carte d'abonnement, donc 50 euros la carte pour 10 séances, donc 5 euros la séance. Sur les tarifs art et essai, c'est 5 euros. Et on a souvent, ben là par exemple, on a des avant-premières qu'on va proposer à 5 euros dans le cadre de Ciné Cool avec J'aime le cinéma. Notamment Karma de Guillaume Canet. On a également aussi des événements qu'on va mettre en place à partir d'octobre sur des thématiques. Ce sera des rendez-vous cinéma, événements les dimanches famille cinéma et les ciné-cultes, les soirées documentaires. Et nouveau concept également qui est assez chouette, c'est cinéphile. Cinéphile. Donc vous pouvez venir avec vos aiguilles, votre pelote de laine, votre kit couture. Vous allez regarder votre film et vous pouvez vous exprimer par la couture ou la laine en regardant un film. Et ça se fait de plus en plus. On a voulu aussi vous le proposer. Tout ça, ça se trouve également dans notre brochure que vous pouvez vous procurer ici à Radio Aria ou dans les...
0: Il y en a quelques-unes chez nous, vous pouvez venir chercher.
1: Et tout est bien résumé. On a également, côté cinéma, Traverse. C'est un nouveau dispositif avec des casques VR. Vous avez
0: alors VR, on dit VR.
1: Alors réalité augmentée. D'accord, en immersion, okay. Dans le cinéma, on met ce casque.
0: Pour les auditeurs auditrices, on précise.
1: On met le casque et en fait, on se retrouve dans le film ou la proposition immersive.
0: D'accord. Marouk avait une question.
3: Oui, moi j'aurais bien voulu que tu nous donnes une petite précision pour nos auditeurs auditrices. Comment on fait pour construire une offre de tant de spectacles dans une salle comme la vôtre ? C'est quoi la démarche première ? C'est quoi votre fil culturel, éditorial, je ne sais pas comment vous appelez ça ? Comment vous avez fait pour construire cette offre ?
1: Alors, l'Arche a fait plus de 4 ans qu'elle existe. Hein. C'était au lancement de Esh 2022. Il y a une équipe qui a évolué, des directions qui ont évolué, des projets qui ont évolué. Et on a testé aussi avec les spectateurs. Il y a eu des offres, des programmations, des concerts qui n'ont pas forcément fonctionné. On voyait que les spectatrices et spectateurs n'étaient pas forcément demandeurs. Donc, déjà, on pense aux spectateurs, aux spectatrices, leurs envies. Maintenant, après, on reste dans la réalité aussi budgétaire, la réalité de programmation. On crée des affinités et puis du relationnel avec des tournées de production pour certains artistes qui nous proposent, qui nous disent, bah, écoutez, là, vous avez... Donc, déjà, on pense aux spectateurs, aux spectatrices, leurs envies. Maintenant, après, on reste dans la réalité aussi budgétaire, la réalité de programmation. On crée des affinités et puis du relationnel avec des tournées de production pour certains artistes qui nous proposent, qui nous disent, bah, écoutez, là, vous avez Aymeric Lompré et nous, on

0: On sait que ça fonctionne comme ça. Et nos réalités d'équipe, parce qu'on reste une très petite équipe, pour pouvoir en fait proposer ça et être sur place et proposer des choses de qualité. Et faire venir le public. En fait, notre objectif à nous, c'est que les gens viennent, passent vraiment un bon moment et reviennent en fait sur deux événements. Et c'est aussi pour ça qu'on a mis en place, que Frédéric à l'époque avait mis en place les grands voyageurs. Venez une journée, découvrez les ateliers, les spectacles, le lieu, l'équipe aussi, parce qu'il y a de l'humain là-dedans, donc c'est hyper important. Et la programmation, elle se construit comme ça. Mais c'est vrai que ça a été un vrai challenge pour nous de tout préparer avant l'été ou pendant l'été.
1: Et pour l'année complète.
0: Pour l'année complète. On l'a fait, on est hyper fiers. L'équipe, elle est ravie. Donc, on espère vraiment que les médias, vous et les spectatrices et les spectateurs, seront à présent et seront surtout satisfaits de ce qu'on va leur proposer. Donc vraiment, je vous invite à venir découvrir tout ce que l'équipe a monté.
1: Eh bien, ce que... Pardon, vas-y.
2: Je connais pas bien, donc je me permets de poser des questions. Vous avez une capacité de combien de personnes dans votre salle?
0: Alors, c'est une salle, la salle de cinéma, on est à 143-146. Et pour la salle de spectacle, ça va, parce qu'on a des gradins rétractables. Donc ça va de 600 à 1100 personnes à peu près. Par exemple, on en a discuté ce matin. On a le groupe de métal français Ultra Vomit qui est affiche là maintenant complet. Ça y est, complet. Franchement, ça a été hyper vite. Et là, on sera un peu plus de 1100 places. Ça dépend en fait des spectacles. Après, on fait aussi donc les concerts cosy, les cosy concerts dans la salle de cinéma. Donc là, capacité 140. On a de la, en fait, l'Arche nous propose... Ce qui est chouette dans ce lieu aussi, c'est qu'il y a différents espaces. On a même une galerie d'exposition, on a aussi les studios. Donc, on a des capacités différentes pour l'accueil de public en termes de place et d'ambiance également.
2: Oui, petit rappel, les musiciens peuvent aller répéter à l'Arche.
0: Oui, tout à fait. On a un studio qu'on propose à la location, 10 euros l'heure.
2: Deux heures.
0: Merci. De l'heure. Voilà, Guillaume, il a lu notre programme.
1: Parce qu'il est musicien et peut-être que ça l'intéresse.
2: Peut-être.
0: Non, bah avec plaisir. Il faut venir tester le studio. On a tout le matériel. Pareil, il y a le listing en fait sur Internet. On loue aussi nos espaces pour les entreprises, les médias, les structures. On a aussi des demandes de personnes qui veulent se marier à l'Arche.
1: Ah, d'accord.
0: Eh oui.
3: Ah, okay.
0: Oui.
1: D'accord. Okay.
0: Donc voilà, location d'espace et location de studio. Merci de l'avoir précisé.
1: Alors, dans les concerts qu'il va y avoir tout au long de cette année, il y en a un qui va arriver prochainement, c'est le 9 octobre à 20h. C'est un concert de Jungle by Night. Eh bien, justement, pour les annoncer et, en faisant partie du programme, bien entendu, de l'Arche, on va écouter une musique de Jungle by Night qui s'appelle Multibeam.

0: Jungle Banana, c'est particulier, hein, c'est de la musique électronique. C'est des choix personnels que j'ai fait. J'aurais pu faire un autre.
1: Mais on a eu les mêmes. Hein. On s'est envoyé un message et on s'est donné les mêmes noms.
0: En fait, j'avais deviné les choix de Marie un peu avant elle, puisqu'elle m'a transmis ça ce matin. Et j'avais fait le choix hier. Très bien. Bon, bah, c'est quoi. À force de se rencontrer à Radio Arena, on commence un peu à se comprendre, même à l'avance,
1: exactement,
0: semble-t-il.
1: Et Jungle Banana, c'est un concert qui est proposé dans le cadre de l'Aglo en scène et du festival Nancy.

0: Jazz Pulsation. Et c'est un concert qui est gratuit.
1: Oui, c'est pour ça que j'avais pris, pour en dire qu'effectivement, c'est un concert qui était gratuit. Très bien, mais il y a aussi, on pense, à l'Arche aussi, on pense aussi aux jeunes, aux plus peu, aux enfants et également à la jeunesse.
0: C'est quoi jeune alors?
1: Alors, jeune,
2: c'est moi la jeunesse. C'est
3: bonne question.
1: Je vois qu'il y a du théâtre marionnette, enfin, etc. Donc, on va dire pour les plus jeunes et pour les ados.
0: Oui, et on a même un concert pour les enfants dès 3 mois. Donc c'est
1: Ah oui, là c'est vraiment jeune. Donc
0: voilà, c'est le concert très très jeune. Et du coup, c'est on a fait des propositions pour les familles et c'est sûr que ce concert là s'appelle Rencontre et est proposé le mercredi 18 novembre dans le cadre de ce dont je vous parlais tout à l'heure, les cosy concerts. Donc au cinéma. Des spectacles pour faire venir le jeune public, la jeunesse, et pour pouvoir faire profiter en fait les familles de sortir peut-être de des expériences qui assez quotidiennes et de pouvoir découvrir notamment on a Tonicello, la migration des tortues, donc ça en juin on aura le temps d'en reparler, j'espère que j'aurai l'occasion de revenir vous en parler.
1: Bien sûr.
0: On aura le spectacle Casse-Noisette le 6 décembre avant Noël. Également pour le jeune public, ce dont je vous parlais tout à l'heure, le théâtre marionnette Les oiseaux migrateurs ne prennent pas le train, donc ce sera en avril, et toute une série d'événements événements cinéma spécifiques pour les familles les dimanches par exemple, et les ateliers danse bonheur. Donc les ateliers danse bonheur, ce qui est vraiment bien, c'est que les parents, les grands-parents peuvent venir avec les enfants, donc dès 3 ans, et profiter d'une heure ou plus d'une vraie approche de la danse, avec ou sans prérequis, parce que c'est souvent sans prérequis. Donc notre chorégraphe, il s'adapte aussi aux participantes et aux participants. C'est sur des petites jauges, donc il faudra bien se renseigner et réserver à l'avance, justement pour pouvoir proposer un instant pour les familles et pour les jeunes hyper précis par rapport à ce que ils ont envie de découvrir.
2: Alors j'entends, vous travaillez avec de la jeunesse, hein, enfin vous avez beaucoup de spectacles visant la jeunesse, mais vous travaillez aussi avec des scolaires dans votre salle?
0: On travaille aussi avec des scolaires, donc on a chaque année on a des propositions pour les écoles en fait du territoire, et on a ça fonctionne très bien, et là on va reproposer en fait une programmation spécifique pour les scolaires pour cette saison.
2: Une offre complète.
0: Oui, oui, oui.
1: Et il y aura aussi de la danse. Alors, on a évoqué le boléro, notamment, de Ravel. Voilà, il y a plein d'autres choses. Mais je vois aussi qu'en fin de saison, vers le mois de mai, il y aura de la danse. Vu le nom, je pense que c'est avec des groupes locaux, puisqu'il y a Art Danse Mexi, je pense que c'est Mexi qui est pas très loin de Longwy, et il y a aussi Au Cours de Danse, Au Cours Moulin, donc il y a une collaboration avec des associations locales.
0: Alors, on peut parfois parler de collaboration, parfois de coproduction, mais parfois d'accord. C'est vraiment les associations qui montent leur spectacle chez nous, on leur laisse les clés finalement de l'Arche, et ils viennent disposer, donc ça dépend des associations et des écoles et comment ça s'est mis en place, mais chaque année, en fait, on a l'association Corps à Corps qui présente le spectacle de danse. On a donc la liste, elle n'est pas exhaustive de tout ce qu'on propose. Il va y avoir des collaborations, des productions, des coproductions qui vont s'établir au fur et à mesure de la saison. Mais en tout cas, voilà, les associations peuvent prendre part dans cette programmation et proposer en fait leur spectacle ça peut être de la danse, mais ça peut être également de la musique, voilà.
1: D'accord. Donc, c'est bien un programme qui peut évoluer encore dans le temps d'ici le mois de juin. Ouais. Il est déjà bien rempli.
0: Alors, notre programmation à l'Arche, elle est établie là, ça y est. Maintenant, c'est vrai que les collaborations ou les productions extérieures seront toutes annoncées sur notre site internet et également relayées sur les réseaux sociaux, la page Facebook de l'Arche, l'Instagram de l'Arche. Donc, pareil, on est assez actifs sur les réseaux. Pour le cinéma, on a beaucoup de demandes sur la programmation hebdomadaire du cinéma. Sachez qu'elle est envoyée par newsletter et sur notre page Facebook tous les dimanches ou lundis. Et alors, je sais que tout le monde n'a pas forcément les réseaux sociaux, mais la plupart des gens ont Internet. Sachez que vous pouvez vous inscrire à notre newsletter en allant sur notre site Internet. Vous pouvez même choisir ce que vous préférez. Est-ce que vous voulez simplement savoir ce qui se passe au cinéma? Donc, vous cliquez sur cinéma si vous souhaitez tout savoir sur toutes les actualités, le jeune public, etc. Donc, voilà. Normalement, vous avez l'information.
1: Alors, il n'y a plus de restaurant à l'Arche. Hein. Ça, on l'avait évoqué aussi bien avec Frédéric, avec la nouvelle directrice par intérim, Rachel. Mais quand on vient à ces divers spectacles, concerts, etc., l'Arche continue à maintenir sa collaboration avec des fast-food, enfin, etc., qui sont installés sur le parvis, c'est ça?
0: Non, alors on a toujours notre... Enfin, oui. L'Arche, en termes de lieu, il y a toujours le restaurant à l'intérieur, mais nous, on ne propose plus de restauration quotidienne. D'accord. Et on a une collaboration avec la Dame Jeanne, avec qui on a collaboré déjà l'année dernière, notamment sur le Festival du film italien et sur beaucoup d'autres événements. Ça a hyper bien fonctionné au festival. On a eu plein de retombées très positives. Donc, on a décidé de faire perdurer cette collaboration. Et eux proposeront en fait une offre de restauration et un bar sur la quasi-totalité de nos événements. Ils seront là le samedi 19 septembre pour le lancement de saison. Et ils seront là également pour le Festival du film italien de Villerue qui arrive très vite.
1: Oui,
0: septembre.
1: Oui, c'est toujours pareil, fin octobre, début novembre.
0: En tout cas, quand vous venez à l'Arche...
1: On en parlera, bien entendu, au micro de Radio Aria.
0: sur nos gros événements, sur nos grands événements, sur nos événements sur la totalité, vous avez une offre de restauration. Donc, vous venez, vous mangez, vous buvez votre verre, voilà, vous profitez.
1: D'accord, à l'intérieur, donc, hein.
0: À l'intérieur.
1: D'accord.
0: Ou on ouvre la terrasse quand il fait beau.
1: Oui, hein? D'accord. C'était ça aussi, je me souviens, qui avait été mis en place.
0: Mais parfois, il y a eu aussi des fast-food. Tout à fait.
1: Très bien. Moi, j'ai fait le tour de mes questions. Bon, effectivement, on pourra encore évoquer ce programme pendant des minutes et des minutes et des minutes. On invite les auditeurs, auditrices intéressés à aller voir le site internet de l'Arche. Alors, je précise, c'est www.l'arche, l'Arche avec un tiret, le tiret du 6.
0: L-6, arche.art.
3: Alors, voilà. J'ai encore une question que j'aimerais vous poser.
0: Oui.
3: Au niveau, pour se garer et autres, pour les personnes à mobilité réduite, est-ce que vous avez...
0: Alors, on a des places de parking pour les personnes à mobilité réduite. On a également un accompagnement. C'est-à-dire que si vous êtes à mobilité réduite, si vous avez un handicap ou un handicap invisible, vous nous écrivez. En fait, justement sur la brochure, on l'a également mentionné. Vous nous écrivez sur l'adresse mail billetterie@large.art ou contact. Vous regardez ça sur notre site internet et où vous nous appelez avant. Par exemple, vous voulez venir voir un concert. Bah, écoutez, là en ce moment, je suis en chaise roulante, comment je peux faire? Nous, on va vous expliquer où vous allez pouvoir vous garer et on va également prévenir notre équipe de sécurité qui va pouvoir vraiment vous accompagner pour vous trouver une place à laquelle vous allez pouvoir vraiment bien profiter de l'expérience, du concert, du restaurant, etc. Donc, n'hésitez pas à nous appeler quand vous avez un souci de santé et autres avant pour qu'on puisse vraiment vous accueillir dans les meilleures conditions.
3: D'accord, merci.
1: Ok. Moi, j'ai fait le tour de mes questions, éventuellement, Marouk.
2: Bah, peut-être une dernière vis-à-vis de notre population étudiante. Si demain, étudiant, je viens à l'Arche, il y a des tarifs réduits, il y a des abonnements.
0: Il y a des tarifs réduits, il y a le pass culture, il y a des tarifs. Voilà, il y a une offre. Pareil, n'hésitez pas à nous envoyer un mail pour avoir des informations sur les tarifs, sur les billetteries. On propose maintenant différentes catégories, chose qu'on faisait pas avant au niveau de la billetterie. Vous pouvez nous appeler et on trouvera en fait l'offre qui vraiment sera spécifique aux enfants, aux étudiants et on a développé aussi des passes, le pass l'Arche par exemple à 40€, vous avez le droit à un concert ou un spectacle en grande salle, un spectacle ou un concert découverte en grande salle, un cosy-concert, enfin on a différents passes, les passes ateliers également, les abonnements cinéma qui sont mis en place et qui sont en page de notre brochure sur notre site internet. Ou pareil, vous nous appelez si vous avez la moindre question, on pourra vous trouver la meilleure formule par rapport à ce que vous avez envie de faire et découvrir à l'Arche.
2: Merci beaucoup.
1: Ok. Moi, j'ai fait le tour, c'est bon?
2: C'est bon pour moi.
1: Marie,
2: aussi.
1: Autre chose à ajouter? Quelque chose qu'on aurait oublié, éventuellement, auquel on n'aurait pas pensé?
0: Non, on a non. fait quand même, bon, c'est sûr qu'on a, on aura peut-être, on n'a pas pu tout évoquer, mais on d'accord. vous laisse aussi découvrir. Par contre, j'aurais plaisir vraiment à accueillir l'équipe de Radio Aria à l'Arche et également vos auditrices, vos auditeurs. N'hésitez pas à venir, à vous intéresser à ce qu'on propose. Et puis moi, j'espère pouvoir revenir dans, ou moi, mes collègues, ou mon équipe, en tout cas, pour vous parler de la suite des
3: avec
0: événements.
3: Grand plaisir.
1: Merci en tout cas pour l'invitation. Rendez-vous pour le début de l'année 2026. Pour parler de la fin de la saison. Et,
2: merci Marie.
1: Et justement, dans le programme que nous venons d'évoquer de l'Arche, il y aura une chanteuse humoriste avec des chansons un petit peu particulières. Alors, Guédré, c'est comme ça qu'on prononce ?
0: Guédré,
1: d'accord. Je crois qu'on l'avait déjà parlé. Vous ne l'aviez pas déjà reçue, non ?
0: Non, mais elle fait pas mal de concerts, peut-être qu'elle est déjà passée.
2: On avait dû, ça a bien tourné.
1: On avait dû évoquer à notre micro, je ne sais plus à quelle occasion, peut-être elle était passée... à Jean Ferrat ou je sais pas, quelque part ici dans le coin. Eh bien, on va écouter pour conclure l'interview de Marie, qu'on remercie d'être venue à notre micro, une chanson de Guédré. Je donne pas le titre, écoutez bien les paroles et je pense que vous allez deviner le titre vous-même en écoutant notamment le refrain, la fin de certaines de ces paroles. Merci Marie.
3: Merci beaucoup Marie.
0: Un grand merci à vous. Passez une très belle journée.
1: Voilà, Guédré, écoutez bien les paroles.

0: Nicolas.
1: Voilà, bon, hein, vous aurez compris, je pense, le titre de cette chanson. Voilà, c'est très particulier. Ah, maintenant, ça je me souviens qu'on avait passé une de ces chansons, peut-être pour l'annoncer, et le titre de cette chanson à l'époque, je me souviens bien, c'était « Pisser debout ».
2: Ah,
1: voilà.
2: Bon.
1: Une certaine moquerie également des femmes, d'une femme sur les hommes. Mais bon, avec des paroles qui, voilà, des paroles quand même qui étaient intéressantes à écouter. Donc c'est Guédré qui sera à l'Arche dans le programme de cette saison 2026-2027. La revue de presse, la météo d'homme.
2: Alors, dans le journal du mardi 15 septembre, l'hommage extraordinaire de la ville au poète et musicien Slimane Azem. Donc la municipalité d'Longwy a décidé de rendre hommage au grand poète, chanteur et musicien kabyle Slimane Azem. Et ce vendredi 18 septembre, trois plaques seront dévoilées par Parc des Récollets avant une conférence animée par son biographe Youssef Nassib, ancien maître de conférence en anthropologie culturelle. Alors, rendez-vous à l'entrée du Parc des Récollets, côté avenue Foch. Voilà. Et à Longwy toujours, la cité Bauban se racontera la lueur des flambeaux. Le temps d'une soirée, les fortifications de Longwyau se dévoileront sous un tout autre visage. Et ce samedi 19 septembre, une visite aux flambeaux invitera le public à découvrir le patrimoine fortifié de la cité Bauban dans une ambiance à la fois mystérieuse et immersive. Alors, rendez-vous samedi 19 septembre à 20h30, place d'Arche à Longwy. Le départ de la visite se fera au puits de siège à l'office du tourisme du Grand Longwy. Eh bien, voilà. Et alors, à Villerue, il y a des cours d'alphabétisation qui se mettent en place le mardi 22 septembre de 9h30 à 11h et le mardi 29 septembre de 9h30 à 11h au 68 rue Carnot, au premier étage. Les inscriptions sont ouvertes pour les cours de français destinés aux étrangers. Renseignements au 06 83 90 12 47. Eh bien, nous allons passer à la météo.
1: Allons-y.
2: Belle journée estivale qui s'annonce aujourd'hui, ce qui est vrai. L'astre du jour brillera très largement du matin au soir. Dégradation la nuit prochaine avec un peu de pluie. Baisse des températures ces prochains jours, donc on va en profiter aujourd'hui. Il fait 15 ce matin, il fera 28, voire 30 cet après-midi. Demain, 15 le matin et 22 l'après-midi. Eh bien, belle journée.
1: Et les jours à venir samedi, pour ceux qui veulent aller à l'Arche.
3: Faut profiter des tongs aujourd'hui, on verra demain.
1: Très bien. Ok, on a fait le tour, Dom.
2: On a fait le tour.
1: Alors, nous sommes un 15 septembre et aujourd'hui, nous souhaitons bonne fête aux Rolands. Bonne fête à tous les Rolands. Et il y a un dicton du jour qui dit « L'hirondelle en septembre abandonne le ciel refroidi de l'automne.
2: » Oui.
1: L'hirondelle en septembre abandonne le ciel refroidi de l'automne. Ça pourrait être un sujet intéressant, ça.
2: Oui. Ou bac.
3: Ça sent surtout l'hiver, quoi. Ouais.
1: Alors, quelques dates anniversaires d'un 15 septembre, le fameux éphéméride. Il y a très longtemps, 1254, c'est la naissance de Marco Polo.
2: Effectivement, il y a très longtemps.
1: Voyageur aventurier qui parcourt l'Asie pendant 24 années sans interruption. Il a ramené beaucoup de choses, Marco Polo, de ses voyages. En 1890, c'est Agatha Marie Clarissa Miller, dite Agatha Christie. Pour ceux qui aiment les romans à l'anglaise, grande dame de la littérature policière. Voilà, Agatha Christie, c'est tant d'ouvrages. Je crois que Hercule Poirot, c'est elle, il me semble. Oui, c'est ça, tout à fait, je me trompe pas.
3: Absolument.
1: 1945, la naissance de Jessie Norman à Augusta en Géorgie, actrice et chanteuse américaine. Et on se souvient, pour les plus anciens peut-être, parce que ça remonte déjà à une quarantaine d'années, de sa prestation lors du bicentenaire de la Révolution française, où elle avait chanté la Marseillaise, je crois que c'était sur la place de la Concorde, si mes souvenirs sont bons de ces images de l'époque. 1932... Ça, c'est quelqu'un que Dom aime bien. C'est à la naissance de Pierre Bonte, journaliste français, écrivain, animateur de radio et de télévision. Et bien entendu, Pierre Bonte faisait partie de l'équipe mythique du Petit Rapporteur. Et ensuite, Petit Rapporteur, c'était sur TF1. Et ensuite, sur Antenne 2, il faisait partie de l'équipe de La Lorgnette. Ces émissions intéressantes à l'époque, qu'on retrouve plus aujourd'hui. Hein.
2: Non.
1: Bon. Un acteur maintenant américain, 1946, c'est la naissance de Tommy Lee Jones dans le Texas, acteur, réalisateur américain. Eh bien, il a notamment joué dans JFK, il a joué dans Volcano, il a joué dans Lincoln, et également, c'était lui le Marshall américain qui poursuivait le fugitif en 1993, dont on écoute un extrait de la bande originale.

Voilà, El Fugitif, c'est Harrison Ford. À l'époque, en 1993, 1946, la naissance d'Oliver Stone, un autre cinéaste américain célèbre, et notamment célèbre pour un film en 1986, Platoon. Et dans Platoon, il y avait beaucoup de musique des années 70, dont cette chanson d'Aretha Franklin.

0: Aretha Franklin, respect. 1984, la naissance du prince Henri d'Angleterre, dit Harry de Sussex, fils cadet du prince Charles et de la princesse Lady Di, qui, semble-t-il, veut revenir en Angleterre après son passage aux États-Unis, enfin, en tout
1: ça
0: cas.
1: Ça va pas être si ça.
0: C'est ce que les médias ont évoqué ces derniers jours. 1988, la naissance de Chelsea Staub, actrice, mannequin, chanteuse, danseuse et actrice de doublage américaine. Eh bien, on écoute It's a Lop.

Voilà, sur Radio Aria, on découvre des artistes peu connus ou méconnus. On reste dans les naissances, 1994, un 15 septembre, tiens, pour les amateurs de cyclisme, Wout van Aert, en Belgique, coureur cycliste belge, triple champion du monde de cyclocross, qui a remporté 10 étapes du Tour de France, et Paris-Roubaix en 2026, d'ailleurs, oui, cette année, en 2026, je me souviens bien, et pour préciser, tiens, pour les amateurs de cyclisme, point de vue sport, que cette semaine, c'est les championnats du monde de cyclisme, avec les courses sur route en fin de semaine, le grand favori, Tadej Pogacar, sera absent puisqu'il est tombé sur la Vuelta, il ne sera pas rétabli. La course est ouverte et peut-être un Français, peut-être un jeune Français de 20 ans qui s'appelle Paul Sexas, qui pourrait devenir champion du monde dimanche. Alors, on en reparlera bien entendu la semaine prochaine en espérant qu'on annoncera qu'un jeune Français ou un autre Français, parce que c'est une équipe complète, sera champion du monde dimanche prochain. Ça se passe au Canada, ces championnats du monde. Et en 1992, on termine les naissances, c'est Camélia Jordana, chanteuse, actrice française, qui est révélée en 2009 par l'émission Nouvelle Star, où elle finit troisième. Et on écoute Facile de Camélia Jordana.

0: Camélia Jordana, on passe au décès d'un 15 septembre, là aussi il y a longtemps, en 1700, le décès d'André Le Nôtre, dessinateur de jardins, architecte français de Louis XIV. Il est à l'origine des jardins à la française, et bien entendu du château de Versailles notamment. 2004, le décès de John William Cummings, dit Johnny Ramone à Los Angeles, chanteur leader du groupe punk The Ramones. On écoute Rockaway Beach. Si ça marche, ça marche pas. Ce sont des choses qui arrivent. C'est pas grave. Tiens, le musicien que j'ai à côté de moi, qu'est-ce qu'il pense du punk? Moi, j'ai du mal à accrocher avec le punk.
1: Ah oui, alors moi je pense que c'est il faut pour tout le monde, hein.
0: On est d'accord. Mais
1: le punk, non, c'est pas trop
0: non,
1: mon truc.
0: Toi non plus.
1: Moi, je suis plus folk que chanson française, texte. Voilà, j'aime bien ça. Mais le punk, apparemment, on est sur une terre de punk. Dame, hein, tu pourras peut-être nous dire un peu, mais on va pour écouter. Bah, génial, on lance.
0: On écoute les Ramones.
1: Ramones.

0: Voilà, alors on disait, parce que quand on écoute, on dit punk, mais c'est presque du rock. Hein.
1: Okay, c'est de la musique, c'est métal.
2: Légèrement accéléré avec des textes un peu plus engagés, mais ça reste sur une base de rock, bien entendu.
0: Ouais, ouais, oui, bien sûr, bien sûr. On reste dans le rock, mais encore un rock particulier. En 2008, c'est le décès de Richard White, claviériste de et l'un des membres fondateurs des Pink Floyd.
1: Ah, là, là,
0: allez, ça, on fait marcher la caisse enregistreuse.
2: Monnaie.

0: Voilà, tout le monde aura reconnu Monet des Pink Floyd. 2012, le décès de Pierre Mondy, comédien, acteur familier du petit écran, avec bien entendu son rôle dans Les Cordiers père et fils, et puis également sur le grand écran, avec son rôle du chef Chaudard dans la 7e compagnie. Quelques événements d'un 15 septembre 1940, le gouvernement de Vichy fait arrêter Léon Blum. Voilà. Ça fait partie de l'histoire de France. 1949, bien, c'est la réconciliation, l'approche de la réconciliation avec entre la France et l'Allemagne, et Konrad Adenauer devient le premier chancelier de la République fédérale d'Allemagne. Et quelques temps après, il viendra rencontrer Charles de Gaulle pour sceller la réconciliation franco-allemande. Tant mieux! Pourvu que ça dure.
1: Oui.
0: 1989, Estelle Lefébure, mannequin, épouse un certain David Hallyday, plutôt David de Smet, mais bien entendu, il prend le nom de scène de son père, David Hallyday, chanteur. Il s'épouse en Normandie, et on va écouter « Aïe » de David Hallyday.

0: Et on termine, donc c'était David Hallyday, on termine par deux dates d'un 15 septembre, événement 2008, c'est la faillite de la banque américaine Lehman Brothers qui donne le signal de la crise mondiale et d'une série de fortes baisses boursières. Je ne crois pas qu'on soit vraiment sorti de cette crise mondiale depuis maintenant bientôt 20 ans.
1: Et je partage ton avis.
0: Et en 1958, Dario Moreno sort une célèbre chanson qui devient un tube, cette chanson.

0: C'est bien entendu si tu vas à Rio. Voilà, nous approchons de la fin tranquillement de cette matinale du mardi 15 septembre. Pour vous dire que, eh bien, Marouk sera à ma place demain.
1: On se retrouve demain pour la matinale à partir de 9h30.
0: Avec Hugues à la technique et sans doute Léonie qui viendra lui donner un bon coup de main. Et puis, il accueillera Mélanie Kirchmeyer pour l'opération Petite Pieuvre Sensation Coton au profit des nouveau-nés prématurés. Voilà, un sujet...
1: Tout un programme.
0: Tout un programme. un sujet que je lui souhaite de traiter de la meilleure façon.
1: Ça, merci Patrice.
0: Voilà. Non, mais bon, voilà, c'est, on plaisante.
1: Ça va très bien se passer, je suis
0: bien
1: ravi
0: sûr,
1: de faire cette
0: sûr,
1: interview.
0: Bien sûr. Les programmes de Radio Aria pour ce mardi, eh bien, à 12h, vous aurez la rediffusion. Alors, une petite précision, pardon. Ah oui, comment on parle des rediffusions. Hier, il y a une petite erreur commise. Petite erreur, ça arrive, l'erreur est humaine. La rediffusion de notre invité du jour hier, qui était Caroline Curé, n'était pas la bonne, puisqu'on a rediffusé à 17h une interview d'elle qui avait été faite il y a bien avant, quelques mois en arrière. Donc, désolé pour Caroline, c'est là, et pour les auditeurs et auditrices qui voulaient peut-être écouter la rediffusion du jour, mais il y a eu une rediffusion d'une ancienne interview de Caroline Curé. Mais vous pouvez retrouver, bien entendu, l'interview d'hier sur le Facebook de Radio Aria Longwy. Voilà, on voulait donner ces petites excuses, dont c'est bien à Caroline Curé qu'aux auditeurs et auditrices. Donc aujourd'hui, à 12h, en espérant qu'il n'y ait pas d'erreur, la rediffusion en intégralité de la matinale de ce matin est notre invité du jour, qui était Marie Michère, responsable de communication de l'espace culturel L'Arche à Villerue. Eh bien, ça sera son interview sera diffusée à 17h. À 14h, c'est la rediffusion de 100% chansons françaises de Vincent, qui sera rediffusée à 14h. Et puis, eh bien, vous pourrez à 18h, j'ai bien plus 20h, découvrir Compartiment Chanson. Et à 21h, c'est en public, c'est un concert en public, je crois, un concert plutôt de chansons françaises, si mes souvenirs sont bons. Eh bien, nous approchons de la fin de cette matinale du 15 septembre. On vous donne rendez-vous en tout cas demain dans la matinale à 9h30 avec Marouk, Léonie et Hugues. Et puis, pour conclure la matinale du jour, nous allons écouter une chanson de Cathy Tunstall qui s'appelle Suddenly I See. On vous souhaite une bonne journée. Restez sur Radio Aria. Il y a plein de programmes à venir dans cette journée. Et puis, du flux musical rénové et amélioré depuis quelques semaines maintenant.
2: Bonne journée
0: à tout le monde.
1: Excellente journée à tous.

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Bonjour à tous, vous êtes en compagnie de Vincent sur Radio Aria, fréquence 99.6 ou alors sur internet radio-aria.fr. Je vous propose pendant une heure des chansons françaises d'aujourd'hui. Allez, on démarre avec Icare.

Un dimanche avec toi, Vita Chanson Française d'aujourd'hui. On continue avec un duo, c'est Pascal Obispo et Francis Cabrel. Il faudrait que pleuve l'amour.

Fais-moi la promesse, Slimane. Allez, on continue avec Alexis Large ce soir.

Ce soir, Alexis Large, chanson française d'aujourd'hui sur Radio Réal de 99.6. On continue avec Jean-Louis Aubert, Merveille.

0: Le chant des signes Indochine. Alors, si éventuellement vous venez de nous rejoindre, eh bien, soyez les bienvenus. Vous êtes bien sur Radio Aria. La fréquence, c'est le 99.6. Ou alors sur internet radio-aria.fr. Vous êtes en compagnie de Vincent pour l'émission Chanson française d'aujourd'hui. Allez, on continue avec Elena.
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De Lenny, chanson française d'aujourd'hui sur Radio Aria le 90.6. Allez, je vous propose maintenant Pierre Garnier, l'horizon. Pierre Garnier.

L'amour, ça se donne. Amel Bent. Allez, je vous propose maintenant Roulez jeunesse avec la chanson Amore mio. Roulez jeunesse.

On se trouvera à un endroit et c'était bien sûr Grégoire. Voilà. Allez, on termine cette émission d'aujourd'hui avec Mentissa, La vie quand même.

Eh bien voilà, il est l'heure de nous quitter. Vous étiez en compagnie de Vincent pour l'émission Chanson Française d'aujourd'hui sur Radio Aria, le 99.6, en espérant que vous avez passé un agréable moment. On se retrouve en direct tous les samedis de 14h à 15h avec une rediffusion chaque mardi de 14h à 15h. Allez, je vous dis ciao, ciao à tous et à bientôt pour des chansons françaises d'aujourd'hui sur Radio Aria.

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0: 17h.
1: Alors, notre invité ce matin, eh bien, c'est Marie Muchère, responsable de communication à l'espace culturel L'Arche de Villerue. Bonjour Marie.
2: Bonjour Marie.
3: Bonjour Patrice. Bonjour Dom, Guillaume. Bonjour à tout le monde.
1: Voilà, toujours un plaisir de recevoir Marie. C'est le sourire de notre matinée quand elle vient ici dans le studio de Radio Aria. Voilà. Alors, nous allons parler avec elle, bien entendu, de L'Arche. Et on va déjà lui demander comment se porte L'Arche pour cette rentrée de la saison 2026-2027.
3: Eh bien, L'Arche se porte comme cette journée, ensoleillée, enthousiasmant, avec plein de projets, une programmation qui a été faite avec beaucoup de d'amour sur pour septembre jusqu'à juin. Cette fois-ci, on a décidé de vous proposer dès l'été toute la programmation complète et ne plus travailler sur 6 mois ou 3 mois.
1: C'est vrai, mais vraiment qu'on avait laisser l'habitude de vous recevoir.
3: C'est ça, mais je reviendrai.
1: Marie, ouais, hein, ou Marie ou
3: Rachel,
1: le directeur ou la
3: Frédéric,
1: directrice tous les 6 mois. Mais là, on parle vraiment de l'année. Mais on reviendra quand même. On reparlera du premier semestre 2026.
3: On fera un bilan et on parlera
1: de nouveau Marie ou quelqu'un d'autre de L'Arche bien volontiers à notre micro. Donc voilà, là on parle vraiment d'une saison qui se lance pour une année complète de septembre 2026 à juin 2027 avec un lancement de la nouvelle saison qui aura lieu ce samedi 19 septembre. Alors on peut évoquer un peu ce qui va se passer déjà au moins ce samedi 19 septembre. Il y a beaucoup de choses qui vont avoir lieu à Villerue. À L'Arche.
3: Oui, alors c'est un événement qui a été fait en collaboration avec Transition Minette dans le but en fait d'ouvrir encore plus nos collaborations sur le transfrontalier. On pourra proposer donc le soir des concerts gratuits avec le gros tour, la fanfare Couche-Tard, mais aussi des DJ sets. Dès 14h, on proposera un marché, un éco-festival avec des initiatives locales écologiques et également le village des associations avec certaines associations du territoire comme la MJC de Villerue ou le pôle de l'image pour le festival du film italien. Mmh. Voilà, on va pouvoir aussi vous proposer une restauration et un bar avec toujours la dame Jeanne. Voilà, donc c'est et des ateliers gratuits, ateliers de découverte de danse, un atelier découverte danse donc qui s'appelle Danse Bonheur adulte enfant. Donc vous pouvez venir avec votre enfant des 3 ans avec ses parents, ses grands-parents pour un moment d'atelier avec notre chorégraphe, également un atelier gratuit pour les adultes de danse bonheur et un atelier dans le cadre du prochain spectacle Visage de la mine, un atelier musique et son, en fait comment composer la musique d'un film, pourquoi choisir cette musique, etc. avec Pierre Maresco, et pareil c'est un atelier qu'on vous propose gratuit pour découvrir toute notre panel ensuite d'ateliers qu'on proposera sur la saison. Donc pour cette première journée, atelier gratuit, concert gratuit, éco-festival, également une vélorution proposée par Transition Minette dans cette logique de traverser les frontières. Elle a traversé la frontière en mobilité douce à vélo et pour découvrir les pistes cyclables. Alors, c'est vrai qu'il y a une grande programmation.
1: Ce samedi.
3: Voilà, donc je vous laisse découvrir ça. Si j'ai oublié des choses ou si j'ai pas donné tous les détails sur notre site internet, tout est détaillé avec les horaires, le nom des intervenants, le nom des collaborateurs, les associations qui seront présentes, les créateurs également. Voilà, je vous laisse découvrir ça sur notre site internet et nos réseaux sociaux.
1: Eh bien, les auditeurs, auditrices intéressés peuvent découvrir. On rappelle le site internet L'Arche, tout simplement.
3: Oui, www.larche.art, A-R-T. Sachez également que c'est vraiment un événement qui... Vous pouvez venir en solo, vous pouvez venir entre amis, vous pouvez venir en famille. C'est pour les enfants, les ados et les adultes, pour tous. Mmh. Tout le monde est le bienvenu.
1: Ok, donc ça c'est ce samedi 19 septembre à partir de 14h. Il y a des choses qui se passent sur le parvis, je crois,
3: sur
1: aussi.
3: Sur le pavis en extérieur, donc a priori la météo, bah, vous me direz tout à l'heure dans votre point météo.
1: C'est météo
3: si
1: qui
3: tout,
1: va
3: dire. Tout va bien.
1: C'est Dom qui va nous dire,
3: priori,
1: qui va dire ça tout à l'heure.
3: On va pouvoir vous proposer les événements en extérieur sur le parvis. On va profiter en fait de cette fin d'été et également des événements en intérieur. Enfin, vous pourrez vous approprier le lieu, l'arche, mais également son parvis qui évolue aussi, qui est très chouette.
1: D'accord. Alors, eh bien justement, on va faire une petite pause parce que dans tout ce qui va se passer ce samedi, il y aura un groupe qui sera présent, qui s'appelle, je me trompe pas, hein, c'est bien samedi, qui s'appelle Le Gros Tour.
3: C'est ça.
1: Voilà, et ben pour faire découvrir et peut-être intéresser nos auditeurs, auditrices qui voudraient se rendre à l'Arche ce samedi 19 septembre, on écoute Le Gros Tour, Quand moi je suis grand.
0: 1, 2,

0: Voilà, le gros tour, ça va bouger samedi à Villerue, autour de l'Arche, si vous voulez découvrir notamment ça, et tout ce que Marie vient de nous présenter. Alors, poursuivons, ça c'est samedi, c'est le lancement, mais on parle bien maintenant d'une saison complète de septembre à juin. Alors, on va peut-être pas faire tout le catalogue, parce que effectivement, nos auditeurs et auditrices peuvent aussi découvrir ce catalogue sur le site internet, mais qu'est-ce qui s'annonce pour cette année, on va dire, ce qui ressort le plus peut-être dans l'ensemble du programme, même si peut-être pas tout à ressortir, mais qu'est-ce qui peut être intéressant pour les mois qui viennent?
1: Alors, on continue sur nos événements, les grands voyageurs, ouais, donc on en aura trois cette année. Le premier aura lieu le 3 octobre avec un ciné-concert Visage de la Mine. On aura également de l'humour, parce qu'on sait qu'à l'Arche, ça avait vraiment bien fonctionné. Les gens étaient ravis d'avoir des propositions humour. Donc, on aura Guillaume Meurice.
2: Ah là là,
1: ouais,
2: super.
1: Bah, ça va être vraiment bien.
2: Super,
1: j'espère que
2: super.
1: Vous viendrez. Les places partent vite. On aura également Audrey Vernon sur la thématique humour à découvrir absolument. Guédré, la chanteuse humour, et on a encore voulu développer un peu plus l'horizon en fait de l'Arche, chaque année, chaque saison, d'ouvrir nos esthétiques. On aura de la musique classique, on proposera également des spectacles de danse et nouveauté, on aura du théâtre, notamment avec Rhinocéros dont on a parlé ce matin, Guillaume. On aura côté musique classique, on aura le Requiem de Mozart et le Boléro de Ravel, une programmation aussi pour les enfants, le jeune public, comme les oiseaux migrateurs. Et alors ça, c'est un concept et c'est la première fois qu'on le proposera à l'Arche. On s'associe avec Aidrun Production pour vous proposer les Pagan Nights. Alors, je ne sais pas si vous connaissez, ce sera une soirée viking avec des groupes vikings. D'accord. De la proposition musique viking et tout un concept des tatoueurs, de la bière, le bar, toute la soirée,
0: tout voilà, ce qui tourne autour de la civilisation viking.
1: Voilà, exactement. D'accord. Un marché de créateurs. Quoi d'autre? On a instauré aussi les cosy concerts, donc des propositions qui sont plus intimistes dans l'écrin en fait hyper chaleureux de notre cinéma, puisqu'on a un cinéma en plus de notre salle de spectacle. Cosy concert avec Julie Rousseau et Bastien Lucas qui proposeront en fait deux spectacles, deux concerts, Toute une vie sans se voir et Quelques mots d'amour en rappel, qui sont les dialogues musicaux entre Berger et Sanson. Quoi d'autre? Bah, notre offre cinéma.
0: Parlons-en un petit peu.
1: Ah oui, et là ouais, on a aussi, donc toujours la programmation.
0: On oublie souvent que, bien sûr, on pense à Kinépolis à Longwy avec ses 8 ou 9, 10 salles, je crois, enfin je sais plus combien.
1: Alors qu'à l'Arche à Villerue, on a une super salle de cinéma avec des tarifs incroyables et une programmation
0: établie. Oui, ça vaut les programmations des grands ensembles cinématographiques.
1: Ça, on a parfois.
0: On les annonce.
2: Alors, quels sont les tarifs?
1: Alors, tarif classique pour les films, c'est 8 euros.
2: Oui.
1: On propose une carte d'abonnement, donc 50 euros la carte pour 10 séances, donc 5 euros la séance. Sur les tarifs art et essai, c'est 5 euros. Et on a souvent, ben là par exemple, on a des avant-premières qu'on va proposer à 5 euros dans le cadre de Ciné Cool avec J'aime le cinéma. Notamment Karma de Guillaume Canet. On a également aussi des événements qu'on va mettre en place à partir d'octobre sur des thématiques. Ce sera des rendez-vous cinéma, événements les dimanches famille cinéma et les ciné-cultes, les soirées documentaires et nouveau concept également qui est assez chouette, c'est cinéphile. Cinéphile. Donc vous pouvez venir avec vos aiguilles, votre pelote de laine, votre kit couture, vous allez regarder votre film et vous pouvez vous exprimer par la couture ou la laine en regardant un film et ça se fait de plus en plus. On a voulu aussi vous le proposer. Tout ça, ça se trouve également dans notre brochure que vous pouvez vous procurer ici à Radio Aria ou dans les...
0: Il y en a quelques-unes chez nous, vous pouvez
1: voilà.
0: venir chercher.
1: Et tout est bien résumé. On a également, côté cinéma, Traverse. C'est un nouveau dispositif avec des casques VR. Vous avez
0: alors VR, on dit VR.
1: Alors réalité augmentée. D'accord, en immersion, okay. Dans le cinéma, on met ce casque.
0: Pour les auditeurs auditrices, on précise.
1: On met le casque et en fait, on se retrouve dans le film ou la proposition immersive.
0: D'accord. Marouk avait une question.
3: Oui, moi j'aurais bien voulu que tu nous donnes une petite précision pour nos auditeurs auditrices. Comment on fait pour construire une offre de tant de spectacles dans une salle comme la vôtre ? C'est quoi la démarche première ? C'est quoi votre fil culturel, éditorial, je ne sais pas comment vous appelez ça ? Comment vous avez fait pour construire cette offre ?
1: Alors, l'Arche a fait plus de 4 ans qu'elle existe. Hein. C'était au lancement de Esh 2022. Il y a une équipe qui a évolué, des directions qui ont évolué, des projets qui ont évolué. Et on a testé aussi avec les spectateurs. Il y a eu des offres, des programmations, des concerts qui n'ont pas forcément fonctionné. On voyait que les spectatrices et spectateurs n'étaient pas forcément demandeurs. Donc, déjà, on pense aux spectateurs, aux spectatrices, leurs envies. Maintenant, après, on reste dans la réalité aussi budgétaire, la réalité de programmation. On crée des affinités et puis du relationnel avec des tournées de production pour certains artistes qui nous proposent, qui nous disent, bah, écoutez, là, vous avez Aymeric Lompré. Et nous, on s'est dit, bon, Aymeric Lompré, c'est vrai que les humoristes de Nova, chez nous, fonctionnent bien. Qu'est-ce qu'on pourrait proposer au public ? Et après, c'est des histoires de dates, de tarifs, etc. Pour le cinéma, on a longtemps réfléchi. On a eu des changements. Parfois, on était ouvert toute la semaine et puis après, plus que 3 jours par semaine. On s'est dit, bah maintenant, on va essayer de trouver un nouveau rythme du mardi au dimanche parce qu'on sait que ça fonctionne comme ça. Et nos réalités d'équipe, parce qu'on reste une très petite équipe, pour pouvoir en fait proposer ça et être sur place et proposer des choses de qualité. Et faire venir le public. En fait, notre objectif à nous, c'est que les gens viennent, passent vraiment un bon moment et reviennent, en fait, sur deux événements. Et c'est aussi pour ça qu'on a mis en place, que Frédéric, à l'époque, avait mis en place les grands voyageurs. Venez une journée, découvrez les ateliers, les spectacles, le lieu, l'équipe aussi, parce qu'il y a de l'humain là-dedans, donc c'est hyper important. Et la programmation, elle se construit comme ça. Mais c'est vrai que ça a été un vrai challenge pour nous de tout préparer avant l'été. Pendant l'été
0: et pour l'année complète.
1: On l'a fait, on est hyper fiers, l'équipe elle est ravie, donc on espère vraiment que les médias, vous et les spectatrices et les spectateurs seront à présent et seront surtout satisfaits de ce qu'on va leur proposer. Donc vraiment, je vous invite à venir découvrir tout ce que l'équipe a monté.
3: Je connais pas bien, donc je me permets de poser des questions. Vous avez une capacité de combien de personnes dans votre salle ?
1: Alors, c'est une salle, la salle de cinéma, on est à 143-146. Et pour la salle de spectacle, ça va, parce qu'on a des gradins rétractables, donc ça va de 600 à 1100 personnes à peu près. Par exemple, on en a discuté ce matin, on a le groupe de métal français Ultra Vomit, qui est affiche là maintenant complet, ça y est, complet, franchement ça a été hyper vite, et là on sera un peu plus de 1100 places. Ça D'accord. dépend en fait des spectacles. Après, on fait aussi donc les concerts cosy, les cosy concerts dans la salle de cinéma, donc là capacité 140. On a de la en fait l'Arche nous propose, enfin ce qui est chouette dans ce lieu aussi, c'est qu'il y a différents espaces. On a même une galerie d'exposition, on a aussi les studios. Donc, on a des capacités différentes pour l'accueil de public en termes de place et d'ambiance également.
3: Oui, petit rappel, les musiciens peuvent aller répéter à l'Arche.
1: Oui, tout à fait. On a un studio qu'on propose à la location, 10 euros l'heure.
3: Deux heures.
1: Voilà, Guillaume, il a lu notre programme.
0: Parce qu'il est musicien et peut-être que ça l'intéresse.
3: Peut-être.
1: Non, bah, avec plaisir. Il faut venir tester le studio. On a tout le matériel. Pareil, il y a le listing, en fait, sur Internet. On loue aussi nos espaces pour les entreprises, les médias, les structures. On a aussi des demandes de personnes qui veulent se marier à l'Arche.
0: Ah, d'accord.
1: Eh oui.
0: Ah, okay.
1: Oui.
0: D'accord.
1: Okay. Donc, voilà, location d'espace et location de studio. Merci de l'avoir précisé.
0: Alors, dans les concerts qu'il va y avoir tout au long de cette année, il y en a un qui va arriver prochainement, c'est le 9 octobre à 20h. C'est un concert de Jungle by Night. Eh bien, justement, pour les annoncer en faisant partie du programme, bien entendu, de l'Arche, on va écouter une musique de Jungle by Night qui s'appelle Multibeam.

0: Marie un peu avant elle, puisqu'elle m'a transmis ça ce matin, et j'avais fait le choix hier.
1: C'est vrai.
0: Très bien, bon bah c'est à force de se rencontrer à Radio Arena, on commence un peu à se comprendre, même à l'avance.
1: Exactement.
0: Semble-t-il.
1: Et Jungle by Night, c'est un concert qui est proposé dans le cadre de l'Aglo en scène et du festival Nancy Jazz Pulsation. Et c'est un concert qui est gratuit.
0: Oui, c'est pour ça que j'avais pris, pour dire qu'effectivement, c'est un concert qui était gratuit. Très bien, mais il y a aussi, on pense, à l'Arche, aussi, on pense aussi aux jeunes, aux enfants et également à la jeunesse.
1: C'est quoi, jeune, alors?
0: Alors, jeune...
2: c'est moi, la jeunesse.
3: C'est bonne question.
0: Je vois qu'il y a du théâtre marionnette, enfin, etc. Donc, on va dire pour les plus jeunes et pour les ados.
1: Oui, et on a même un concert pour les enfants dès 3 mois. Donc c'est
0: Ah oui, là c'est vraiment jeune. Donc
1: voilà, c'est le concert. C'est très très jeune, et du coup c'est on a fait des propositions pour les familles, et c'est sûr que ce concert là s'appelle Rencontre et est proposé le mercredi 18 novembre dans le cadre de ce dont je vous parlais tout à l'heure, les cosy concerts, donc au cinéma. Des spectacles pour faire venir le jeune public, la jeunesse, et pour pouvoir faire profiter en fait les familles de sortir peut-être de des expériences qui assez quotidiennes, et de pouvoir découvrir notamment, on a Tony Cello, la migration des tortues, donc ça en juin on aura le temps d'en reparler, j'espère que j'aurai l'occasion de revenir
0: sûr,
1: vous en parler.
0: Bien sûr.
1: On aura le spectacle Casse-Noisette le 6 décembre avant Noël. Mmh. Également pour le jeune public, ce dont je vous parlais tout à l'heure, le théâtre marionnette Les oiseaux migrateurs ne prennent pas le train, donc ce sera en avril, et toute une série d'événements événements cinéma spécifiques pour les familles les dimanches par exemple, et les ateliers danse bonheur. Donc les ateliers danse bonheur, ce qui est vraiment bien, c'est que les parents, les grands-parents peuvent venir avec les enfants, donc dès 3 ans, et profiter d'une heure ou plus d'une vraie approche de la danse, avec ou sans prérequis, parce que c'est souvent sans prérequis. Donc notre chorégraphe, il s'adapte aussi aux participantes et aux participants. C'est sur des petites jauges, donc il faudra bien se renseigner et réserver à l'avance, justement pour pouvoir proposer un instant pour les familles et pour les jeunes précis par rapport à ce que ils ont envie de découvrir.
2: Alors j'entends, vous travaillez avec de la jeunesse, hein, enfin vous avez beaucoup de spectacles visant la jeunesse, mais vous travaillez aussi avec des scolaires dans votre salle?
1: On travaille aussi avec des scolaires, donc on a chaque année on a des propositions pour les écoles en fait du territoire, et on a ça fonctionne très bien, et là on va reproposer en fait une programmation spécifique pour les scolaires, pour cette saison.
2: Une offre complète.
1: Oui, oui, oui.
0: Mmh. Et il y aura aussi de la danse. Alors, on a évoqué le boléro, notamment, de Ravel. Voilà, il y a plein d'autres choses. Mais je vois aussi qu'en fin de saison, vers le mois de mai, il y aura de la danse. Vu le nom, je pense que c'est avec des groupes locaux, puisqu'il y a Art Danse Mexi, je pense que c'est Mexi qui est pas très loin de Longwy, et il y a aussi Au Cours de Danse, comme Au Cours Moulaine, donc il y a une collaboration avec des associations locales.
1: Alors on peut parfois parler de collaboration, parfois de coproduction, mais parfois d'accord, c'est vraiment les associations qui montent leur spectacle chez nous, on leur laisse les clés finalement de l'Arche, et ils viennent disposer, donc ça dépend des associations et des écoles et comment ça s'est mis en place, mais chaque année en fait on a l'association Corps à Corps qui présente le spectacle de danse. On a donc la liste, elle n'est pas exhaustive de tout ce qu'on propose. Il va y avoir des collaborations, des productions, des coproductions qui vont s'établir au fur et à mesure de la saison. Mais en tout cas, voilà, les associations peuvent prendre part dans cette programmation et proposer en fait leur spectacle ça peut être de la danse, mais ça peut être également de la musique, voilà.
0: D'accord. Donc, c'est bien un programme qui peut évoluer encore en, dans le temps d'ici le mois de juin. Il est déjà bien rempli.
1: Alors, mais... notre programmation à l'Arche, elle est établie là, ça y est. Maintenant, c'est vrai que les collaborations ou les productions extérieures seront toutes annoncées sur notre site internet et également relayées sur les réseaux sociaux, la page Facebook de l'Arche, l'Instagram de l'Arche. Donc, pareil, on est assez

0: actif sur les réseaux. Pour le cinéma, on a beaucoup de demandes sur la programmation hebdomadaire du cinéma. Sachez qu'elle est envoyée par newsletter et sur notre page Facebook tous les dimanches ou lundis. Je sais que tout le monde n'a pas forcément les réseaux sociaux, mais la plupart des gens ont Internet. Sachez que vous pouvez vous inscrire à notre newsletter en allant sur notre site Internet. Vous pouvez même choisir ce que vous préférez. Est-ce que vous voulez simplement savoir ce qui se passe au cinéma? Donc, vous cliquez sur cinéma si vous souhaitez tout savoir sur toutes les actualités, le jeune public, etc. Donc, voilà. Normalement, vous avez l'information.
1: Alors, il n'y a plus de restaurant à l'Arche. Hein. Ça, on l'avait évoqué aussi bien avec Frédéric, avec la nouvelle directrice par intérim, Rachel. Mais quand on vient à ces divers spectacles, concerts, l'Arche continue à maintenir sa collaboration avec des fast-food, enfin, etc., qui sont installés sur le parvis, c'est ça?
0: On a toujours l'Arche, en termes de lieu, il y a toujours le restaurant à l'intérieur, mais nous, on ne propose plus de restauration quotidienne. D'accord. Et on a une collaboration avec la Dame Jeanne, avec qui on a collaboré déjà l'année dernière, notamment sur le Festival du film italien et sur beaucoup d'autres événements. Ça a hyper bien fonctionné au festival. On a eu plein de retombées très positives. Donc, on a décidé de faire perdurer cette collaboration. Et on propose, grâce à eux proposeront en fait une offre de restauration et un bar sur la quasi-totalité de nos événements. Ils seront là le samedi 19 septembre pour le lancement de saison. Et ils seront là également pour le Festival du film italien de Villerue. Qui arrive très vite.
1: Oui,
0: septembre.
1: C'est toujours pareil, fin octobre, début novembre.
0: En tout cas, quand vous venez à l'Arche,
1: on en parlera bien entendu au micro de Radio Aria.
0: sur nos gros événements, sur nos événements sur la totalité, vous avez une offre de restauration. Donc vous venez, vous mangez, vous buvez votre verre, vous profitez.
1: D'accord. À l'intérieur donc. Hein.
0: À l'intérieur.
1: D'accord.
0: Ou on ouvre la terrasse quand il fait beau.
1: Oui, hein? D'accord. C'était ça aussi, je me souviens, qui avait été mis en place.
0: Mais parfois, il y a eu aussi des fast-food. Tout à fait.
1: Très bien. Moi, j'ai fait le tour de mes questions. Bon, effectivement, on pourra encore évoquer ce programme pendant des minutes et des minutes et des minutes. On invite les auditeurs, auditrices intéressés à aller voir le site internet de l'Arche. Alors, je précise, c'est www.l'arche, l'Arche avec un tiret, le tiret du 6.
0: L-6-arche.art.
2: Alors, encore une question que j'aimerais vous poser.
0: Oui.
2: Pour se garer et autres, pour les personnes à mobilité réduite, est-ce que vous avez...
0: On a des places de parking pour les personnes à mobilité réduite. On a également un accompagnement. C'est-à-dire que si vous êtes à mobilité réduite, si vous avez un handicap ou un handicap invisible, vous nous écrivez. En fait, justement sur la brochure, on l'a également mentionné. Vous nous écrivez sur l'adresse mail billetterie@large.art ou contact. Vous regardez ça sur notre site internet ou vous nous appelez avant. Par exemple, vous voulez venir voir un concert. Bah, écoutez, là en ce moment, je suis en chaise roulante, comment je peux faire? Nous, on va vous expliquer où vous allez pouvoir vous garer et on va également prévenir notre équipe de sécurité qui va pouvoir vraiment vous accompagner pour vous trouver une place à laquelle vous allez pouvoir vraiment bien profiter de l'expérience, du concert, du restaurant, etc. Donc, n'hésitez pas à nous appeler quand vous avez un souci de santé et autres avant pour qu'on puisse vraiment vous accueillir dans les meilleures conditions.
2: D'accord, merci.
1: Ok. Moi, j'ai fait le tour de mes questions, éventuellement, Marouk.
3: Bah, peut-être une dernière vis-à-vis de notre population étudiante. Si demain, étudiant, je viens à l'Arche, il y a des tarifs réduits, il y a des abonnements,
0: il y a des tarifs réduits, il y a le pass culture, il y a des tarifs, il y a une offre. Pareil, n'hésitez pas à nous envoyer un mail pour avoir des informations sur les tarifs, sur les billetteries. On propose maintenant une différente catégorie, chose qu'on faisait pas avant au niveau de la billetterie. Vous pouvez nous appeler et on trouvera en fait l'offre qui vraiment sera spécifique aux enfants, aux étudiants et on a développé aussi des passes, le pass l'Arche par exemple à 40 €. Vous avez le droit à un concert ou un spectacle en grande salle, un spectacle ou un concert découverte en grande salle, un cosy concert. Enfin, on a différents passes, les passes ateliers également, les abonnements cinéma. qui sont mis en place et qui sont en page de notre brochure sur notre site internet. Ou pareil, vous nous appelez si vous avez la moindre question. On pourra vous trouver la meilleure formule par rapport à ce que vous avez envie de faire et découvrir à l'Arche.
3: Merci beaucoup.
1: Ok. Moi, j'ai fait le tour, c'est bon?
3: C'est bon pour moi
1: Marie,
3: aussi.
1: Marie, autre chose à ajouter? Quelque chose qu'on aurait oublié, éventuellement, auquel on n'aurait pas pensé?
0: Non, on a fait quand même, bon, c'est sûr qu'on a, on aura peut-être, on n'a pas pu tout évoquer, mais on vous laisse aussi découvrir. Par contre, j'aurais plaisir vraiment à accueillir l'équipe de Radio Aria à l'Arche. Et également vos auditrices, vos auditeurs, n'hésitez pas à venir, à vous intéresser à ce qu'on propose. Et puis moi, j'espère pouvoir revenir dans, ou moi, mes collègues ou mon équipe en tout cas, pour vous parler de la suite des événements.
2: Avec grand plaisir.
1: Ben,
0: merci
1: en
0: tout cas pour
1: l'invitation. Rendez-vous pour le début de l'année 2027 pour parler de la fin de la saison.
3: Et, merci Marie.
1: Et justement, pas dans le programme de que nous avons évoqué de l'Arche, il y aura on va dire une chanteuse humoriste avec des chansons un petit peu particulières. Alors Guédré, c'est comme ça qu'on prononce?
0: Guédré,
1: d'accord. Je crois qu'on l'avait déjà parlé. Vous l'aviez pas déjà reçue, non?
0: Non, mais elle fait pas mal de concerts, donc peut-être
3: ça commence à bien tourner.
1: On avait dû évoquer à notre micro, je sais plus à quelle occasion. Peut-être elle était passée à Jean Ferrat ou je sais pas, quelque part ici dans le coin. Eh bien, on va écouter pour conclure l'interview de Marie, qu'on remercie d'être venue à notre micro, une chanson de Guédré. Je donne pas le titre, écoutez bien les paroles et je pense que vous allez deviner le titre vous-même en écoutant notamment le refrain, la fin de certaines de ces paroles. Merci Marie.
2: Merci beaucoup Marie.
0: Un grand merci à vous, passez une très belle journée.
1: Voilà, Guédré, écoutez bien les paroles.

0: pareil. J'ai ouvert cette émission avec Mylène Favennec. Le morceau s'intitule Aliénor. Et pourquoi Mylène Favennec? Bien simplement, c'est pour lui rendre hommage, puisque Mylène Favennec nous a quittés le 13 juillet dernier à l'âge de 75 ans. Ce grand chanteur breton, eh bien, nous allons poursuivre cet hommage en écoutant un autre titre tout de suite. Et ce titre, c'est « Ça, c'est la Java ».
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Les deux chansons que nous venons d'écouter de Mélène Favennette étaient extraites, je vous l'ai dit, d'un disque qui s'appelle La Chambre. Et ce disque a d'ailleurs obtenu le prix de l'Académie Charles Cros. On va écouter un extrait d'un autre album de Mélène Favennec, et cette fois, le morceau s'intitule Le Collectionneur.

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0: Nous sommes ce soir en 1966, on avance tout doucement et nous allons écouter en 1966 une chanson de Juliette Gréco. Et la chanson s'intitule « Déshabillez-moi ».
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1: 1966, Juliette Gréco, Déshabillez-moi.

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Notre séquence d'aujourd'hui, les copains d'abord, le choix des trois chansons de mes copains, eh bien, c'était Louis Arty avec Lothringen, ben, tout simplement parce que Louis a choisi pour moi, pour vous, trois chansons. Et Louis, c'est un vieil ami, un vieux chanteur que l'on, oui, doit se rappeler des événements de Lorraine Cœur d'Acier, il était assez souvent présent ici. Voilà. Et Louis a choisi comme première chanson une chanson de Lenny Escudero. Et la chanson de Lenny Escudero qu'il a choisie, c'est La planète des fous.

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1: La planète des fous, Lenny Escudero, c'était le premier choix de Lou Yarzi. Et Lou Yarzi a choisi un second titre, et cette fois c'est un titre de Riz et Barrier, les Pigouanes.

0: Les Pivoines Ricebarriers, c'était le second titre choisi par Louis Arty. Louis Arty qui d'ailleurs continue à sortir des albums. Son dernier s'intitule C'est une parole et il est toujours disponible encore aujourd'hui. Voilà. Le troisième titre qu'a choisi Louis, c'est quelqu'un de beaucoup, beaucoup, beaucoup moins connu puisqu'il s'agit de Lucie Taffin. Et Lucie Taffin va nous interpréter Bille en tête.
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1: Voilà les trois chansons choisies par Louis Arty, que je remercie pour son amitié et pour ce choix de ces trois chansons. Nous allons passer maintenant à notre séquence, la chanson chantée par d'autres. Et là, vous les allez voir, il y a une très grande particularité, puisqu'on va écouter une chanson de Georges Brassens, Le Gorille. Et ensuite, vous allez entendre l'interprétation du Gorille, mais cette fois par Coluche. Voilà.
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0: Oui, on peut lui baisser le micro, ce serait bien, merci.
1: C'est un grand qui est venu chanter, là.
0: Oui.
1: Voilà, allons-y, attention. Vous y êtes ?
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1: Voilà, un petit bout. C'est un petit bout. Je vais là.
2: Voilà une interprétation très particulière du Gorille de Georges Brassens par Coluche. Nous passons maintenant à notre séquence autour d'un thème, et le thème de cette semaine, qui débute, mais qui va durer un petit peu, parce qu'il y a beaucoup de chansons autour de ce thème, et c'est le thème du vélo. Et on va débuter avec ce thème. La première chanson est une chanson de Benabar, Vélo.
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1: Après Vélo de Benabar, on va écouter maintenant Billy the Kick à vélo.
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0: Après Billy the Kick à vélo, une chanson plus connue, c'est la chanson de Bourvil à bicyclette.
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1: Bourville à bicyclette, et maintenant place à Charlotte Julien qui chante la bicyclette.

Après Charlotte Julien, la bicyclette, nous allons écouter maintenant la chanson extraite d'un film. Le film, c'était Quadrille d'amour. Et cette chanson est interprétée par Daniel Darieux et s'intitule Trois jours.

0: Daniel Darieux, 3 jours et nous allons terminer cette émission autour du thème du vélo avec une chanson de Dick Annegarn, Vélo Vol.
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C'était Compartiment Chanson, le magazine de la chanson vivante sur Radio Aria, le 99.6. Je vous donne rendez-vous dès la semaine prochaine.

0: Ami du jour, bonjour. Ami du soir, bonsoir. Au micro, c'est Romain le Diable. On se retrouve bien sûr tous les dimanches matins, de 9h à 10h pour les variétés musicales et de 10h à midi pour les danses papa. Avec bien sûr vos dédicaces. Salut à dimanche.
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Ah oui. Ah oui, j'ai bien besoin de vous ce soir. La traversée fut longue pour arriver port de la Viguerie. Je suis parti du canal du Midi. J'ai traversé des flots. La traversée a duré 69 ans, le 9 septembre qui arrive. Et je voudrais, pourquoi pas, comme le 9 septembre prochain, je ne chanterai pas, autant célébrer mon anniversaire un 21 juillet. 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

Mais revenons dans le temps, car je vais vous chanter des chansons que j'ai écrites au début des années 60 jusqu'en ce 21 juillet 1998. Je vais donc dérouler devant vous le tapis rouge de ma vie. 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
1: La musique est de Maurice Vander.

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Alors, un vol d'hirondelle ou de martinet, je voudrais vous faire survoler un instant un terroir que j'ai rencontré il y a 4 ou 5 ans, les Hautes-Corbières. 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J'ai eu envie de la célébrer, moi qui suis plutôt un nougara des villes qu'un nougaro des champs. 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

J'écris le texte sur une musique de Loïc Ponthieu. Loïc Ponthieu. Ah. Puis dans ce pays, il y a les ruines des châteaux cathares. Et devant ma croisée, il y a la ruine d'Aguilar. Et un jour, le terrain est râpé comme ça, cette ruine. J'ai vu arriver le couple fameux, non pas Laurel et Hardy, non. Don Quichotte et Sancho, chevauchant et chantant une sorte de rock médiéval. Que voilà.

Quichotte qui chevauche sur son pâle, pâle foie. 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

Merci beaucoup. Je vous accorde 12 minutes d'entraide.

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J'adore les ballades, mais j'aime également les chansons qui racontent une histoire dans la tradition de la chanson française. Alors ici, c'est pas l'époque, évidemment, parce que c'est un fait divers d'hiver. Et c'est l'histoire d'un type qui en a marre de faire des bides sur bides dans le show business. Et il décide d'aller se refaire une santé et quelques tubes au sport d'hiver. La veille de son départ, sa copine lui offre un magnifique stylo pour l'inspiration, les mots, les notes. Une semaine après, nous le retrouvons dans une chambre. Derrière la vitre, ça floconne en effet. Il ouvre le tiroir de la table de la chambre d'hôtel. 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